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0: Auditeurs et auditrices de Campus FM, bonjour, je suis Laura Maréchal, chercheuse postdoctorante et enseignante chercheuse contractuelle au laboratoire PACEA à Bordeaux et je suis ravie de vous retrouver pour cette troisième saison de L'écho des passés.
1: Auditeurs et auditrices, bonjour, je suis Benjamin Marc Biel, archéologue rattaché au laboratoire Trace de Toulouse et je suis également très content de vous retrouver, vous derrière votre poste de radio, votre appli de podcast et puis vous, toute l'équipe autour de la table.
2: Auditrices et auditeurs, je suis Sandra Perrinoguès, maîtresse de conférence à l'Université Jean Jaurès et membre aussi du laboratoire Trace. Et comme mes chers camarades, je suis ravie de vous retrouver pour une nouvelle saison de L'écho des passés.
3: Auditrices et auditeurs, bonjour, je suis Julien Foltran, archéologue du bâti pour la société ADES et chercheur associé au laboratoire Trace. Et je suis très content de vous retrouver aujourd'hui, d'autant plus que je vois qu'il n'y a pas Louis autour de cette table.
4: Ah bah, bravo. Bonjour, salut, c'est Rudy, logistique au sein de Trace à l'université de Toulouse-Jean Jaurès.
1: Et c'est le retour de Rudy, puisque pour nos plus fidèles auditeurs et auditrices, Rudy était là dans la saison 1.
4: Tout à fait.
1: Il est de retour dans la saison 3.
4: Tout à fait.
2: Super.
1: Voilà. Comment ça va?
0: Bah, très bien.
1: Oui,
0: très
1: alors bien. On n'a pas présenté les invités parce qu'en fait, il n'y en a pas.
0: Et voilà. On reste entre nous à partir de maintenant, c'est terminé.
3: On va boire le café entre nous, autour de cette table, tranquillement.
1: C'est ça, d'ailleurs on avait appelé ça l'écho des cafés.
0: Oui, tout à fait.
1: Sauf qu'on a oublié le café.
3: Oui, voilà.
0: Aïe.
2: Et Louis.
0: Voilà.
2: Et Louis.
1: Et Louis, oui c'est vrai. Bon, c'est plus grave d'oublier le café quand même.
0: C'est clair.
1: L'idée c'était en fait, de vous faire une petite réunion de rentrée, de faire des petits retours sur ce qui s'était passé cet été, et puis de introduire un peu toutes les chroniques nouvelles qui vont dans la continuité de ce qui a été fait dans la saison 2 ou qui s'en éloigne. Voilà, on verra ce que fait chacun et chacune. Et il y a quand même des choses qui bougent pas, puisqu'on garde quand même le principe de notre séquence mots dépassés. Mmh. Alors, pour ceux qui nous raccrochent en cours de route, les mots dépassés, c'est normalement un petit micro-trottoir avec les étudiants de l'université. On leur propose un mot un petit peu jargonnant, issu du jargon de l'archéologie, puis on leur demande la définition. Sauf que là, je me suis dit que c'était plus rigolo de faire un mot dépassé avec vous. Voilà. Et puis en vrai, j'ai pas eu le temps d'aller voir les étudiants qui sont rentrés cette semaine et c'était compliqué. Donc j'ai toujours un mot et c'est vous qui allez essayer de deviner cette définition. Donc,
3: comme ça, on va voir qu'on est des imposteurs. Merci.
0: C'est clair.
1: Super. Chacun est spécialisé. Voilà. Donc,
4: je suis archéologue.
1: Ça n'est pas. Il n'y a pas de joker, Rudy. Il n'y a pas de joker. Donc, normalement, il y a un roulement de tambour, mais voilà, je l'ai pas fait. On va le faire au doigt. Et le mot du mois est donc le mot téfrochronologie.
3: Ah bon, ça va, c'est facile. C'est bon.
0: Je vais vous laisser répondre parce que moi je connais la réponse.
4: Oui, moi aussi.
2: Moi aussi.
4: Il y en a qu'un qui se fait avoir.
1: Pour un ou une archéologue, qu'est-ce que la téfrochronologie?
0: Bon, chronologie déjà.
4: Oui.
0: Donc c'est un truc pour la
2: chronologie, ça va.
0: Avec téfro.
3: Téfro, ça s'écrit T-E-P-H.
1: Ouais.
0: Je connais ce mot, mais j'ai oublié ce que c'est.
1: Ah, c'est facile.
0: Avec quoi est-ce qu'on peut
2: dater?
3: C'est quelque chose qui permet de dater, comme du carbone 14 ou,
0: Oui, c'est ça, c'est un matériau qui permet des datations.
3: Quoi. Ah oui.
0: Est-ce que c'est pas un truc en lien avec des volcans?
1: Ah, on s'approche, ça chauffe.
3: Avec de la lave, ou en fusion.
0: Il n'y a pas un truc de couche de...
1: Oh, putain, c'est pas loin.
3: On sent l'esprit de compétition, là.
1: Mais c'est pas de la lave.
0: J'ai juste envie de passer pour une heure. C'est
1: alors,
0: pas de la lave.
1: Dernière suggestion.
2: Ça a à voir avec les pierres.
1: Ça a à voir avec certains types de sédiments.
0: Ah.
4: Sédiments.
3: C'est quelque chose qu'on trouve dans le sédiment, alors.
0: De la... comment ça s'appelle?
3: Les
0: cendres, merci.
1: Oui, vous vous approchez, vous brûlez, vous brûlez.
3: Purée.
0: On est pour le tien.
1: Effectivement.
3: Est-ce qu'on va aller chercher du côté de Pompéi?
1: On peut, exact. Ouais. On peut. Alors, pour les plus, qui parlent le grec d'entre nous, je regarde Sandra.
2: Aïe.
1: Téfros, ça vient du grec téfra, qui veut dire cendre. Et en fait, les téfra, ce sont des sédiments particuliers. C'est ces particules très fines éjectées par les volcans et qui se déposent en pluie. C'est des nuées ardentes, tout tous ces trucs-là. Et donc la téfrochronologie, c'est un procédé de datation qui repose en fait sur la datation de ces couches de téfra des volcans dans les sédiments. C'est-à-dire que ça va constituer une chrono, enfin une stratigraphie de couches successives, et en corrélant telle couche à telle éruption volcanique dont on connaît la date par ailleurs, on va pouvoir dater des niveaux, même si on est dans des choses qui ne sont pas datables par le carbone 14. Je pense par exemple aux très anciens niveaux, certains très anciens niveaux en Afrique, à l'époque des premiers hominines. Ben voilà, on ne date pas directement les outils ou les os, il n'y a pas de carbone 14 possible, la matière organique n'est pas conservée, mais on peut dater les couches d'éruption qui sont au-dessus et au-dessous des niveaux archéologiques.
2: Merci pour cette explication.
5: Oui, oui. C'est là, on n'a pas été trop mauvais qu'on rencontre ce terme, mais bon.
1: Et ben alors là, au Scrabble...
3: Ouais.
5: C'est clair.
3: Voilà. Oui, je ne sais pas s'il y a les lettres, les bonnes lettres, là. Il n'y a pas trois O au Scrabble.
5: Il n'y a pas de X.
3: Oui.
1: Bon, enfin, en vrai, je ne joue pas au Scrabble, donc je dis ça comme ça. Mais...
6: Oui, voilà.
1: Très bien. Voilà.
6: Merci.
5: Mais merci, on aura appris quelque chose, quand même.
1: Tout à fait. Qu'est-ce que vous avez fait, vous, cet été?
5: Plein de choses, mais dans l'actualité, quand même, moi, ce qui m'a le plus choqué, c'est effectivement les vols successifs dans les musées. Là, j'avoue que je suis un peu... Je suis très triste, en fait, parce qu'il y a le torque de Vix qui a disparu, enfin, qui a disparu, qui a été volé, et qui... probablement ne sera pas retrouvé. Et par ailleurs, alors ça c'était le 24 juillet, le 27 août, c'est en Espagne, c'est un trésor qui est très connu de l'âge du bronze, que vous avez certainement dû voir en photographie. C'est de remarquables bols, plats, bracelets, etc. en or. C'est le trésor de Villena, et qui lui aussi a été volé en plein jour. Donc ça pose beaucoup de questions sur effectivement la sécurité des musées, mais aussi sur l'intérêt qu'il y a à montrer des pièces originales. Et ça, c'est une question qui est très ancienne, en fait. Si on fait on remonte un peu dans l'histoire des musées, on s'aperçoit que c'est une question qui s'est posée dès le départ, dès les premiers la création des premiers musées. Et les premiers à avoir tablé sur des copies, ce sont les Allemands. Avec le RGZM à Mayence, le musée de Mayence, qui lui va faire des copies tout de suite, vu en raison du fait que la plupart du matériel pour ce qui concerne les âges des métaux, ce sont effectivement de l'or, de l'argent, donc des choses tellement précieuses qu'il fallait les protéger. Mais il faut savoir que quand le RGZM a décidé de faire un atelier de copistes, de copies. Il a été très critiqué aussi au départ parce que justement des grands musées, le British Museum, le musée du Louvre, jugeaient que c'était inconvenant d'exposer des pièces qui n'étaient pas des pièces authentiques. C'est toujours le problème de l'authenticité. Mais finalement, le musée des Antiquités Nationales de Saint-Germain-en-Laye va faire la même chose. Et il y aura aussi un atelier de copies pour justement diffuser au maximum certaines pièces très précieuses qui, elles, étaient stockées dans des coffres. Donc, c'est un réel problème, mais pour tous les proto-historiens, ce vol du torque de Vix, c'est vraiment une catastrophe.
6: Oui.
5: Alors, je me permets de signaler quand même qu'au laboratoire, on a celle qui a le plus travaillé certainement sur le torque, c'est Barbara Brewster. Je l'ai pas croisée encore, mais je pense qu'elle a été complètement anéantie par cette nouvelle.
3: C'est le cambriolage qu'il y a eu au musée de Montance après notre enregistrement.
5: Il y a eu le musée de Montance, il y a toute une série.
4: Là, hier, il y a eu une info qui est tombée, c'est sur la maison du souvenir de Maillet, donc du massacre. Piratage informatique cette fois, toutes les données scientifiques et qui ont été faites, et la somme qui est réclamée, est bizarre, c'est 4 300 €.
5: Okay. Ah, c'est précis.
4: Ah oui, c'est très très très précis.
3: Pas grand chose.
4: Et oui, c'est pas grand chose. Et au final, toutes les données, ils ont plus accès du tout à leur truc. Ouais. Et tu te dis, mais ça va très loin. C'est-à-dire que ça soit des objets physiques ou des données scientifiques, les deux vont être attaqués dans tous les sens. Et là, tu te dis, c'est quand même la mémoire d'un village qui a subi quand même des grosses conséquences pendant la Seconde Guerre mondiale. Et là, tu te dis, où on va en fait.
3: Cette question de la protection des œuvres là que tu soulignais, Sandra, ça me fait penser aussi à ce qui s'est passé en Espagne après la dernière guerre, où il y a beaucoup de peintures murales des petites églises qui se faisaient voler directement sur place, qui étaient revendues alors qu'ils partaient aux États-Unis, enfin bon, peu importe, qui étaient rachetées comme ça. Et les Espagnols ont décidé de déposer les peintures murales de ces petites églises et de les exposer dans des musées. Donc ça veut dire qu'ils les ont retirées des murs et ils les ont exposés dans les musées, sachant qu'on perd quand même à peu près un tiers de la peinture murale quand on fait ça. Mais bon, voilà, c'était leur politique de protection, parce qu'ils voyaient partir leur patrimoine comme ça, disparaître. Petit patrimoine.
1: Ça se tient, en art préhistorique, on a aussi la solution assez radicale de ne pas montrer les originaux. Je pense à la grotte Chauvet, où dès le début, ça a été, on ferme la grotte. Donc en fait, les scientifiques ont vu ces vraies peintures. Mais ça pose plein de questions, parce que c'est vrai qu'on met en avant le fait que c'est un patrimoine partagé, commun à l'humanité, mais finalement, l'humanité ne la voit pas. Et donc on a fait une copie qui permet de sauver la grotte et d'éviter ce qui s'est passé à Lascaux, où on a surexploité en termes d'arrivée touristique. Mais voilà, l'original n'est pas... et pas visible, alors que voilà, ça pose plein de questions sur qu'est-ce qui vaut mieux. Évidemment, sauver les œuvres, mais finalement, ces œuvres qui sont un passé commun se retrouvent coupées des personnes actuelles.
5: Bon. Je crois que j'ai inversé, en fait.
1: Non, c'est moi qui ai inversé. C'est ça. J'ai inversé les séquences, mais...
5: Je me lance dans la chronique.
1: Mais tu peux te lancer dans ta chronique. C'est une nouvelle chronique, d'ailleurs.
5: Alors, ma chronique, donc, vient du fait que je me suis posé pas mal de questions cet été, et surtout celle de savoir ce que j'allais raconter durant cette saison. Et après réflexion, je me suis arrêtée sur l'idée de vous raconter des vies minuscules, c'est-à-dire des vies de gens quasi inconnus, ou au mieux mal connus, qui n'ont laissé que peu de traces dans nos sources, et d'où l'adjectif minuscule, hein, avec ce double sens. Alors pour démarrer, j'ai pris quand même une femme qui est pas très connue, et vous allez voir pourquoi, parce que enfin, elle est femme, mais surtout elle est très libre, comme vous allez vous en rendre compte. Alors cette femme, elle s'appelle Hipparchia, et déjà son nom, on recèle bien des sous-entendus. Si on traduit en grec de façon littérale, ce serait la chef, la directrice de chevaux. Mais il faut comprendre son nom comme celui d'une femme qui est issue d'une famille aristocratique. Elle venait en fait de Maronée, une cité de Thrace, aujourd'hui grosso modo au nord de la Grèce, près du Bosphore, pardon. Et on sait aussi, grâce à Diogène Laërce, qui est une sorte de biographe qui a vécu au 3e siècle de notre ère, qu'elle était la sœur de Métroclès, qui était venu faire des études supérieures, c'est-à-dire des études de philosophie à Athènes, chose importante pour une jeune fille, même de l'élite. Alors, on est au 4e siècle avant notre ère, hein, et Diogène Laërce parle, mais plusieurs décennies après. Alors, tout d'abord, une petite digression qui va vous faire rire, je pense, parce qu'elle est assez savoureuse. Notre pauvre Métroclès a commencé par suivre les cours de Théophraste, qui était le successeur du célèbre Aristote au lycée. Mais un jour qu'il était malade, le pauvre Métroclès ne put retenir un vent, un P, hein, pour parler de façon un peu plus familière, alors qu'il était en pleine discussion philosophique. Mort de honte, il voulut même se suicider. Mais Cratès, le cynique, vint le trouver et lui expliqua que c'était bien naturel, et il fit d'ailleurs de même durant leur conversation. Dès lors, Métroclès devint son disciple. Alors Hipparchia, elle a eu un destin assez singulier, puisqu'elle a suivi ce frère, ce fameux Métroclès. Et c'est d'ailleurs par son entremise qu'elle va rencontrer Cratès, lui aussi originaire de Thèbes, qu'il avait fui après la prise de la ville par Philippe II de Macédoine. Cratès était philosophe et disciple de Diogène le cynique. Alors le cynique, c'est pas le cynisme, hein, au sens où on l'entend, c'est Diogène le chien, en fait, si on traduisait directement le grec. Alors deux mots quand même sur ce dernier, dont la trajectoire est digne d'un roman. Lui, il était originaire d'Asie Mineure, de la cité de Sinope. Et Diogène était aussi issu d'une famille aisée, puisque son père était un banquier assez fortuné. Il a donc reçu une bonne éducation, Sans doute, il a fait des études supérieures, mais suite à des malversations de son père, Diogène dut quitter sa cité et s'exiler à Athènes. Cet exil va provoquer chez lui un fort sentiment de déracinement et une profonde remise en question. À Athènes, il devient l'élève d'Antisthène, le fondateur du cynisme, le cynisme étant un courant philosophique dont le maître mot était celui de liberté. La liberté qui seule permet d'atteindre la sagesse et la vertu. Une sorte d'anarchisme avant la lettre, car le cynisme remettait en cause les normes sociales en prônant la vacuité des biens matériels dont il fallait se débarrasser et le retour à la nature. Diogène va adopter le mode de vie très pauvre de son maître, un mode de vie d'autant plus spectaculaire qu'il était visible dans la ville. Faut imaginer ces pauvres hères qui vivaient dans les rues d'Athènes, portant une longue barbe, des cheveux tout aussi longs et embroussaillés, un vieux manteau, un bâton pour se défendre, une besace, marchant pieds nus et passant leur journée et leur nuit à déambuler dans les rues. En somme, une vie de chien. Et c'est de cette manière qu'ils qualifiaient leur propre mode de vie. La tradition raconte d'ailleurs que Diogène vivait, lui, dans une grande jarre. Et au dire de Platon, Diogène aurait été, je cite, un Socrate devenu fou. Mais revenons à Hipparchia, qui après sa rencontre avec Cratès, se passionne pour ce courant philosophique au point de renoncer à faire un beau mariage. Elle est follement amoureuse. Et elle choisit donc de se marier avec lui contre la volonté de sa famille, qu'elle menace d'ailleurs de son suicide. Ses proches essayent pourtant de l'en dissuader en recourant à l'aide de Cratès lui-même. Mais rien n'y fit, ni les discours de sa famille, ni les discours du philosophe, ni une scène dans laquelle Cratès se met nu. Et lui dit, je cite, c'est les propos rapportés par Diogène Laërce, « Voilà l'époux, voilà le patrimoine, réfléchis, tu ne seras ma compagne qu'à la condition d'adopter le même genre de vie que moi. » Hipparchia, en femme de tête, ne cède pas et prend le même vêtement, un vieux manteau, et le suit partout. Il faut s'imaginer dans les rues d'Athènes, près de l'Agora, la place centrale de la ville, au pied de l'Acropole. Qu'il fasse un soleil brûlant, qu'il pleuve ou qu'il vente, Cratès et Hipparchia errent dans les rues étroites, n'hésitant pas à faire l'amour au grand jour. La tradition raconte aussi qu'elle accompagnait dans les banquets, chose impossible et défendue pour une femme athénienne. C'est d'ailleurs dans un banquet qu'elle aurait répliqué à Théodore l'Athée, qui avait soulevé son vêtement et se moquait d'elle en disant qu'elle avait abandonné la navette auprès de sa toile. Elle lui a rétorqué donc « C'est moi qui suis cette femme. Mais crois-tu que j'ai pris un mauvais parti en consacrant à l'étude le temps que j'aurais perdu à tisser ?» Donc on est bien loin de la norme sociale. De ce mariage de chien, comme l'appelait Cratès, elle aurait eu une fille et un fils, Pasiclès, auquel son père conseilla l'amour des prostituées, je cite entre guillemets, et non celui des femmes mariées, cause d'exil et de meurtre, lui disait-il. Enfin, Hipparchia aurait écrit, d'après une vieille encyclopédie médiévale qu'on appelle la Souda, plusieurs œuvres, dont des hypothèses philosophiques. Il n'en reste pas de traces, mais pourquoi douter qu'elle fût l'auteur de traités philosophiques ? Finalement, le destin d'Hipparchia fut celui d'une femme libre, et si elle était une étrangère à Athènes, une métèque, c'est la traduction des étrangers athéniens, elle est restée avec constance, hors des normes sociales de la cité. Voilà notre belle Hipparchia.
1: On a quand même retenu son nom, même si on n'a pas retenu ses écrits.
5: On a retenu son nom, mais on a surtout retenu la tradition négative, à savoir qu'elle s'adonnait à son homme dans la rue, des choses comme ça, qu'elle l'assistait au banquet, qu'elle répondait avec beaucoup de hargne et de verve à ses contradicteurs, et qu'elle déambulait dans une tenue qui n'était sans doute pas très appréciée des bons Athéniens, et des bonnes Athéniennes aussi.
6: Et oui.
5: Mais curieusement, si vous ouvrez des livres sur la vie quotidienne justement à Athènes, mais vous n'allez pas la trouver. Elle n'est jamais citée en tant que telle. C'est pour ça que je voulais en parler un petit peu.
1: C'est bien de la remettre un petit peu dans la pensée commune. On se fait une petite pause musique.
6: Oui.
0: Très bien. C'est ma musique, je pense. C'est une musique que j'ai écoutée en boucle cet été, donc je voulais vous la passer. C'est un petit peu péchu, comme ça, ça nous donne un peu envie de danser. Ça s'appelle Nomade de Trinix et Alekouma. Voilà, je vous laisse écouter ça.
1: À tout de suite.

0: Pas trop bien.
1: Oui, les micros sont ouverts, on peut y aller.
0: Les micros sont ouverts. Auditeurs et auditrices, re-bienvenue dans l'écho dépassé. Et nous avons une nouvelle chronique cette saison.
1: Oui, tout à fait.
0: Une voix que vous connaissez très bien.
1: Oui, tout à fait.
0: Qui se prend au jeu des chroniques.
1: C'est Benjamin. Qui essaye, voilà, j'ai bien entendu.
2: Enfin, il va travailler.
1: Voilà, j'ai bien entendu.
2: C'est 3 minutes.
1: Hein. C'est 3 minutes, c'est calibré sur 3 minutes.
2: Attention.
1: Tout à fait. Je me lance donc dans le jeu de la chronique avec une chronique qui s'appelle « Ailleurs et demain ». L'archéologie est évocatrice. Ça fait partie de ces choses qui, dès qu'elles sont évoquées, font surgir des images, des représentations plus ou moins éloignées de la réalité. Alors oui, pour certains, ce sera le fameux Fedora et le fouet le plus connu et finalement du moins archéologue d'entre nous, le professeur Henry Jones Jr. Pour d'autres, ce sera l'image d'expédition dans le désert ou la vision du dégagement patient d'objets délicats. Mais ces évocations auront souvent en commun de se rapporter au passé, l'archéologue se faisant le collecteur de ces échos, fragiles et plus ou moins distincts. Ces évocations auront également en commun de se rapporter à la Terre, dans le double sens de ce mot, à savoir celui du sol, emprisonnant les vestiges, et de la planète, notre planète, la troisième, en partant du Soleil. Mais parfois, au détour d'une lecture, d'un film, d'une rencontre, l'archéologie peut surgir dans un contexte dans lequel on ne l'attendait pas. Un contexte qui peut renvoyer à un ailleurs ou à un demain. Ailleurs et demain, alors ces deux mots résonnent peut-être pour nos auditeurs et auditrices amateurs de littérature de l'imaginaire et notamment de science-fiction. Ailleurs et demain, c'est en effet le nom d'une fameuse collection française de science-fiction grand format publiée aux éditions Robert Laffont, aux couvertures longtemps argentées et cuivrées assez clinquantes. Bon, là vous me dites, mais où veut-il en venir ? Quel rapport entre une science tournée vers le passé et une littérature tournée vers le futur ? Et là je dis stop. Stop ! Double erreur et raccourci. Que l'archéologie soit une science du passé et des choses enfouies ne la condamne pas à ne regarder que dans le rétroviseur et à ne pas lever les yeux vers le ciel. Certes, l'archéologie puise ses objets d'étude dans ce qui fut et dans ce qui a vécu, mais qui est désormais, le plus souvent et le plus littéralement du monde, mort et enterré. Bon, sauf pour les archéologues du bâti, mais ça, on y reviendra. Mais si l'archéologie défriche les temps passés, elle le fait en partie parce qu'on cherche à se situer en tant qu'humain dans notre présent. Pourquoi sommes-nous là où nous sommes, dans des configurations personnelles et sociales qui sont les nôtres ? Et en quoi tout cela peut-il nous aider à trouver un chemin d'évolution pas trop catastrophique, on va dire. On pourrait finalement dire que la science-fiction fait la même chose, mais à l'envers. Si on part de nos sociétés et qu'on extrapole leur évolution en mettant l'accent sur une ou plusieurs variables, on arrive à d'autres modèles, plus ou moins familiers, plus ou moins révélateurs de nos propres travers. Alors oui, on associe souvent la science-fiction à l'espace, les petits hommes verts ou gris, les combats de pistolets ou de sabres laser, piou piou piou. Mais en fait, c'est une littérature très riche et profondément sociologique, dans laquelle le sens où elle sert souvent, elle se sert souvent du futur pour dire des choses sur notre présent. Et donc si on reboucle, l'archéologie, elle se sert du passé, donc pour mieux appréhender notre présent. Bref, on parle toujours de nous maintenant, de nous au présent, en utilisant les miroirs jumeaux et plus ou moins déformants du passé, plus ou moins proche, et du futur, plus ou moins lointain. Tout ça pour dire que l'archéologie n'est pas tant à voir comme une science du passé que comme une possibilité de réflexion sur nos présents et nos potentielles évolutions. Partant de là, son apparition dans les littératures de l'imaginaire que constitue la science-fiction n'apparaît finalement plus comme si aberrante. Donc voilà où j'ai envie de vous amener au cours de cette saison, sur des territoires peut-être un peu surprenants, à la découverte d'œuvres pas forcément très connues, qui sous des dehors et des atours parfois légers de prime abord, littérature de genre, hein, abordent en fait des questions fondamentales l'air de rien, et dans laquelle l'archéologie s'insère d'une manière surprenante, intelligente, étonnante. Mais attention, je ne parle pas d'œuvres dans lesquelles l'archéologie apparaît comme une espèce de touche folklorique. Présenter Lara Croft ou Indiana Jones comme des archéologues permet surtout de jouer la carte de l'aventure fantasmée. Et ça peut être tout à fait ok, moi personnellement j'adore Lara Croft et Indiana Jones. Mais je voulais plutôt juste explorer des œuvres où l'archéologie, ses méthodes et ses objectifs sont présentés comme des réels ressorts de narration et de réflexion. Et j'espère pouvoir vous montrer que l'archéologie, si elle n'est pas toujours là où on l'attend, peut constituer un ressort narratif diablement efficace. Donc, à suivre.
3: Bravo. Merci, merci, merci pour cette chronique.
2: Bon, 3 minutes 10. Hein.
3: Qui sera suivie d'une autre, alors ?
1: Oui, on va mettre un petit peu des choses concrètes. Voilà. J'ai quelques idées d'ouvrages et de lectures à vous conseiller.
3: Très bien, très bien.
1: Donc
3: très
1: partons bien. Sur les territoires de l'imaginaire et de la fiction et de la narration, ce qui fait, je crois, écho
0: transition
1: à ta propre approche, Laura.
0: Et je vais compléter ta chronique par la mienne, puisque je pense qu'elle se complète plutôt pas mal. Moi, cette année, comme l'année dernière, je vais vous raconter des histoires. Parce que j'ai bien aimé faire ça et que, voilà, ça m'amuse. Et je vais commencer aujourd'hui par l'histoire de Francis Carsac. Francis Carsac, donc, jeune résistant pendant la Seconde Guerre mondiale qui passait ses nuits à écrire des histoires de vaisseaux spatiaux et de mondes lointains. Bon, en tout cas, ça c'est ce que j'imagine, parce que son premier roman, en fait, il le publie en 1954, à 35 ans. Alors, ce jeune homme, peut-être que vous ne le connaissez pas sous ce nom-là, ou alors si, mais vous ne connaissez pas son vrai nom. Son vrai nom, c'est François Borde, l'un des plus grands préhistoriens français du XXe siècle. François Borde, c'est celui qui a révolutionné l'étude des outils en silex du paléolithique. On lui doit la fameuse méthode Borde, une manière rigoureuse, quasi mathématique, de classer et de comparer les industries lithiques, donc tous les objets en pierre taillée. Il a fouillé parmi les plus grands sites archéologiques du sud-ouest, Pêche de Lazé, Combe Grenal et j'en passe. Et puis je ne l'ai pas choisi par hasard non plus, puisqu'il a fondé l'Institut du Quaternaire à l'Université de Bordeaux, qui n'existe plus aujourd'hui en l'état, mais qui est l'ancêtre de l'actuel laboratoire PACEA. Donc PACEA, c'est pour de la préhistoire à l'actuel culture, environnement et anthropologie. C'est le laboratoire où j'ai le plaisir d'être en contrat cette année. Voilà, je suis un petit peu une intruse.
1: C'est
0: dans
1: un peu chauvin.
0: dans
3: l'émission. Attention, t'es à Toulouse quand même.
0: Et oui, mais je suis à Toulouse, mais c'est parce que mon cœur est resté à Toulouse. Tous les matins, donc, quand je vais au travail, je descends à l'arrêt de tram François Borde. Il y a donc une vraie logique dans la construction de cette chronique, je vous assure. Mais la raison pour laquelle j'ai voulu parler de François Borde aujourd'hui, ce n'est pas uniquement pour vous parler de l'arrêt de tram, ni du lithicien. C'est que ce même homme, donc scientifique, rigoureux de son état, écrivait sous un autre nom, Francis Carsac, donc, des romans peuplés de mondes en fuite, de civilisations oubliées et de créatures venues d'ailleurs. Deux passions donc, l'archéologie préhistorique d'un côté et l'écriture de l'autre, qui sont nées, selon la légende, d'une même lecture qu'il a faite étant enfant, celle de La guerre du feu, de Joseph-Henri Rosnienné, ce roman qui a donné à des générations de gamins l'envie de creuser la terre ou d'écrire des histoires, ou les deux du coup, puisque chez Borde, les deux se sont enracinés ensemble. Ce qui m'intéresse chez lui, ce n'est pas seulement qu'il ait mené deux vies en parallèle, c'est qu'il refusait de les séparer complètement. Il reprochait à la science-fiction de son époque son manque de rigueur scientifique. Alors il a décidé d'écrire depuis sa science, pas à côté. Les mondes imaginaires qu'il créait s'inspiraient et portaient les traces de ce qu'il savait du réel, mais sans jamais se prétendre réels eux-mêmes. Et ça, c'est exactement l'endroit où je veux vous emmener cette saison. L'année dernière, dans ma chronique, je vous ai raconté des scènes de la vie quotidienne du passé qui étaient ancrées dans des lieux, dans des époques précises, construites à partir de ce que les données archéologiques nous permettent d'entrevoir. Alors c'était de la

0: fiction, ce n'est pas de la science racontée en histoire, c'est de la fiction pure. J'ai trempé un orteil l'année dernière, mais là, ça y est, je plonge. Et puis, cette fiction, elle sera un peu plus dark, pleine d'enjeux politiques, de luttes de pouvoir, de magie un peu, et puis de zones d'ombre. Mais ce sera une fiction qui gardera quelque part sous la surface, en filigrane, un peu de la rigueur qu'on essaye d'appliquer à nos données, et surtout les apprentissages qu'on peut tirer des sciences du passé. Donc, on y parlera diversité, identité, totalitarisme aussi, et on y suivra un personnage un peu ambigu. On avancera avec lui sans trop savoir quoi en penser et si on l'apprécie vraiment. Et surtout, on se posera des questions importantes, à savoir, qui raconte le passé ? Qui possède le droit de l'interpréter ? Et que fait-on lorsqu'une preuve contredit le récit dominant ? Je vous donne donc rendez-vous le mois prochain. J'ai écrit la semaine prochaine, mais pas du tout le mois prochain, pour le premier chapitre.
1: On est tellement impatients qu'on aimerait être la semaine prochaine pour l'instant. Il faudra attendre 4 semaines.
0: T'es pas au courant, Julien ? On fait un épisode par semaine.
2: Wow, ok.
3: Alors, ok,
0: Rudy, il est chaud.
2: Non. J'ai que 7 épisodes d'enregistrer de près.
0: Bon, écoute.
2: D'écrit.
4: Merci. Donc on part sur des territoires imaginaires vraiment à fond.
2: Et Luc Borde n'a rien à voir dans la famille.
0: Non, Luc Borde, a priori, je sais pas, c'est peut-être un.
4: C'est un collègue de chez nous, on le salue.
3: Ouais. Borde, Borde
4: dans le
3: de
4: sud.
3: Borde.
4: Ouais,
1: ouais,
4: ouais, ouais.
1: C'est assez courant. Ouais.
4: C'est assez courant.
3: C'est comme Dupont. Hein.
4: Ok. Ben oui, ben merci pour ce petit éclairage sur Francis Carsac. J'avoue qu'il est dans ma liste de gens
0: oui,
4: sur lesquels j'aimerais bien vous parler.
0: J'étais volé un petit peu un sujet, on en a discuté hier.
4: Voilà, on reviendra sur Francis Carsac, qui est un vrai oublié. Pour le coup, tiens, tu parlais des vies minuscules en science-fiction. C'est vrai que les années 50, 60, c'est un peu l'âge d'or de la science-fiction. On retient beaucoup d'auteurs anglo-saxons, Asimov, etc. Et on a eu énormément d'auteurs en France qui ont été très très oubliés, dont Francis Carsac, donc c'est très bien d'en reparler un peu.
3: Et il y avait un dossier d'archéologie au printemps là, sur la littérature, enfin l'archéologie et la littérature, enfin de façon large. Et je pense qu'il doit y avoir quelque chose sur la science-fiction.
5: Ah, qui a oublié de son téléphone là.
4: Ah,
1: purée, c'est Louis.
4: C'est le...
1: Qu'est-ce que je fais?
0: On l'a
5: oublié.
0: On répond pas.
1: On répondra le mois prochain si jamais
0: il
1: rappelle.
4: De toute façon, il nous écoute pas. Okay. C'est pas comme si on était écouté.
2: On a 3 auditeurs.
1: Bon, désolé pour le téléphone.
5: Ah, il a laissé un message. Bon, on verra plus tard.
4: Ouais, mais moi aussi, il m'a laissé plein de messages en fait. C'est bizarre. Je crois qu'il faudra le rappeler à un moment quand même.
5: Oui, il est un peu parti, s'est réfugié climatiquement un peu dans le nord, non? Parce qu'avec l'été caniculaire qu'on a eu.
4: Oui, ah bah tiens, oui, l'été caniculaire et la conservation du patrimoine de manière générale. On en parle ou...
0: On en parle.
5: Moi, ce qui m'a un peu marqué, c'est surtout le grand incendie qu'il y a eu en Gironde, là où il y a plus de 40 000 hectares qui ont brûlé. Ça m'a rappelé l'incendie qu'il y a eu l'année dernière, qu'on a appelé l'ogre des Corbières, qui a brûlé seulement 17 000 hectares. Donc c'est presque 3 fois moins que celui de cette année. Et à la suite de cet incendie, bon, ben voilà, sur les cendres renaissent quand même un peu d'espoir. Il y a un programme de prospection archéologique qui est en train de se mettre en œuvre, parce que l'intérêt de ces terres brûlées, c'est que les archéologues peuvent prospecter avec un couvert végétal qui a été débarrassé, et donc découvrir des vestiges qui, jusqu'à présent, étaient recouverts par cette végétation qui est assez dense en Méditerranée, là, en l'occurrence, puisqu'il y a de la garrigue, il y a des pins, etc. Donc on espère pouvoir découvrir de nouveaux sites qui ont été oubliés depuis la reprise de la forêt, quoi.
4: C'est dommage, parce qu'on avait inventé le LIDAR entre-temps, qui est un procédé qui permet numériquement...
5: Donc le LIDAR qui permet de faire des relevés à travers le couvert forestier, en effet. Mais alors, bon, le LIDAR nous donne des indications, par exemple, sur des éventuels vestiges des murs qui pourraient être conservés, par exemple, sous le couvert forestier. Mais il est intéressant d'aller les voir, ces murs, et de vérifier qu'il n'y ait pas de mobilier qui y soit associé. Donc ça permet aussi d'avoir des datations, etc. En fait, bon, avant que le LIDAR n'existe, par exemple, en 2005, sur le massif de Roudès, qui est dans les Pyrénées-Orientales, il y a 2000 hectares qui avaient brûlé. Et il y a une prospection aussi qui avait été lancée, une prospection archéologique qui a duré 6 ou 8 mois. Sur ces 2000 hectares, il y avait 4 sites qui étaient connus avant l'incendie. Et à la suite de ces prospections, il y a 74 sites qui ont été recensé.
4: Ah oui,
5: 74 sites de la préhistoire jusqu'à l'époque contemporaine. Donc c'est quand même une belle occasion aussi de découvrir

0: des nouveaux sites, ouais. Même si c'est très anxiogène de voir tout ça partir en fumée.
1: Mmh, littéralement.
2: Mmh. Je ne veux pas faire une mauvaise blague, mais ça veut dire qu'il faut mettre le feu, quoi.
0: Ah ouais, voilà, alors ne croyez pas que c'est les archéologues qui mettent le feu aux forêts, même si bon, bah, on est un peu opportuniste, effectivement.
1: Certes.
0: Voilà, alors du côté de l'incendie là, de l'ogre des Corbières, je pense que surtout ce qui va être découvert, ce sont toutes les terrasses de mise en culture de l'époque moderne jusqu'à l'époque contemporaine qui avaient été montées pour pouvoir cultiver la vigne sur les coteaux. Cette culture de la vigne, elle a commencé à péricliter à la fin du 19e siècle, puis à s'arrêter avec la mécanisation au 20e siècle. Et quand on regarde les cartes postales anciennes, on se rend compte que tout était rasé, en fait, sur ces coteaux. Il n'y avait pas un seul arbre. C'était vraiment de la culture vivrière, de la vigne, etc. Mmh. Et donc, ces terrasses-là, elles vont être complètement visibles et elles vont pouvoir être relevées grâce à... ou à cause de cet incendie. Oui.
1: Bah, plus largement, ça met en relief aussi tout ce dérèglement climatique actuel. Il y a des impacts sur les milieux naturels et donc en archéologie sur le patrimoine culturel aussi, puisqu'il est enfoui. Donc en fait, ça ne peut pas impacter l'un sans l'autre. Et je pense notamment à tout ce qui est aussi autour des lignes de rivage, lignes de côte. On a une intensification des tempêtes, notamment avec le dérèglement climatique et toute la façade atlantique se fait petit à petit grignoter. Et il y a énormément de sites en fait qui sont enfouis, qui sont au niveau des plages actuelles et qui sont donc les plages reculent. La ligne de rivage recule, les tempêtes sont de plus en plus violentes, et il y a des vrais programmes, notamment en Bretagne, où ils sont un peu à la pointe de, là-dedans, de surveillance en fait, du littoral, de prospection, alors en associant en plus tout un écosystème d'amateurs, en fait, de sociétés, de fans d'archéologie, qui vont surveiller un petit peu le littoral, et puis voir quand il y a quelque chose qui sort, qu'on puisse intervenir rapidement pour sauver ça, parce qu'évidemment, un site archéologique face aux vagues 365 jours par an, plus des tempêtes de temps en temps, ça ne dure pas longtemps. Voilà. Et on a des sites qui disparaissent comme ça chaque année.
2: Mais c'est la dune du Pilat, qui a un site, je crois, de l'âge du bronze, qui avait été fouillé il y a quelques années et qui aujourd'hui a dû disparaître dans la mer, j'imagine.
0: Et à contrario, avec les sécheresses, apparaissent dans les lits des rivières des structures aussi qui étaient jusqu'à présent recouvertes.
1: Dans le Danube, je crois, il y a plein de trucs qui sont ressortis.
0: Dans le Danube, exactement, oui. C'est ça.
1: Oui, puis il suffit de regarder la Garonne actuellement.
0: Oui, voilà, la Garonne, là, c'est le moment où on pourrait se promener presque à pied sec dans la Garonne et peut-être découvrir...
1: On peut traverser la Garonne à pied sec. Ah, oui. Enfin, à pied sec, à pied en tout cas.
0: On peut traverser à gué comme auparavant.
2: Presque à gué, ouais. Il y a des endroits vers Grenade sur Garonne, je pense qu'on peut traverser à pied.
1: Au Bazac, là.
0: Au Bazac aussi, oui. Et juste pour préciser, pour que tout le monde ait une image, ce qu'on retrouve après un incendie, donc ce sont surtout des murs qui sont au niveau du sol, et éventuellement on peut retrouver aussi du mobilier associé, donc des céramiques par exemple, ou de l'artisanat, du fer, etc. Et donc tout ça, quand on fait des prospections archéologiques, on le collecte, on l'étudie, et ensuite on peut déterminer les périodes d'occupation des sites, et donc voir aussi comment ces massifs ont été occupés, comment il y a une déprise de l'occupation, une reprise, etc. au fil des siècles et même des millénaires.
2: Et puis il doit y avoir aussi des informations sur l'irrigation.
0: Oui, alors surtout dans des zones arides comme les Corbières qui ont toujours été arides, donc il fallait effectivement apporter de l'eau sur les cultures. Donc on peut retrouver ce type d'informations. Ce qui est une bonne chose pour aussi le dérèglement climatique, parce que ça nous permet de re-réfléchir à comment apporter l'eau dans des zones difficiles. La gestion de l'eau.
1: C'est vrai. Les sociétés passées ont été plusieurs fois confrontées à ces questions. On n'est pas les premiers à se retrouver dans le mur sur ces questions-là. On met un petit peu de légèreté, une petite pause de musique là, pour se remettre de l'entrain. C'était une proposition de toi, Sandra, je crois.
2: Oui, Mitski, vous allez voir, c'est très cool. C'est très planant. Et ça fait du bien.
1: Et ça s'appelle I'll Change For You.

0: Nous sommes de retour sur le plateau de L'Écho Dépassé pour cette émission 1 de la saison 3. Sandra, tu avais une bonne accroche là pour introduire la prochaine chronique.
1: Ben, la prochaine chronique, c'est Julien, et on va rester malheureusement dans le catastrophisme, puisque Julien va nous parler du château de Pomas.
2: Oui, c'est ça. Alors, on reste dans le catastrophisme, et on reste aussi dans l'Aude, donc très près de l'endroit où les 17 000 hectares ont brûlé l'année dernière, puisqu'on va parler du château de Pomas. Pomas est un village de 1 000 habitants qui se trouve au sud de Carcassonne, à une douzaine de kilomètres, et dont on a beaucoup entendu parler ce dernier mois, parce qu'il a été ravagé par une tornade le 24 août, provoquant des dizaines de blessés, heureusement pas de morts. Et cette tornade a détruit une centaine de bâtiments, elle en a attaqué 300. Et parmi ces bâtiments détruits, il y a le château qui datait du 14e au 16e siècle et qui est inscrit au monument historique. La tornade a provoqué sa ruine et a emporté avec elle de superbes plafonds peints qui datent des années 1490. Avec les plafonds peints du Moyen-Âge, alors oui, ces plafonds peints du Moyen-Âge sont des plafonds qui sont en bois avec des poutres à et sur les poutres maîtresses sont posées perpendiculairement de longues pièces de bois qu'on appelle des solives et qui supportent le plancher supérieur. Et entre ces solives, il y a des petits panneaux en bois qu'on appelle des closoirs parce qu'ils ferment un espace qui est compris entre les solives et les poutres maîtresses. Et ces closoirs, ils ont grosso modo la taille d'une feuille A4 ou à peine un peu plus. Et ce sont les supports de multiples scènes richement décorées comme si c'était des petits tableaux. Au château de Pomas, il y en avait 125 avant la tornade, 125 closoirs, 125 petites planches peintes et très colorées qui nous montrent que le Moyen-Âge était une période de couleurs vives et d'images en tout genre. Car sur ces closoirs, il y avait une multitude d'animaux représentés. Cerfs marchant au pas, lévriers, ânes, chats et souris, aigles, lions, hyènes, tout un bestiaire médiéval augmenté par des animaux fantastiques, hybrides comme un homme-lion. Il y avait une sirène se regardant dans un miroir et se peignant les cheveux. Il y avait de nombreux portraits, des bustes de femmes et d'hommes, représentés souvent de trois quarts, témoignant d'une influence italienne. Il y avait des figures religieuses, celles de Dieu représentées en vieux barbu, celles de Marie en jeune vierge, la colombe, l'archange Gabriel. Et puis de nombreux blasons, alors les blasons ou des armes, les armes des puissantes familles de cette époque. Car le plafond, c'est là que le propriétaire exposait aussi son réseau social, qu'il montrait à ses invités sa connaissance et ses liens avec les grandes familles du moment. Il y avait les armes du roi de France, Charles VIII, les trois fleurs de lys sur fond bleu, celle du dauphin de France, alors ça c'est un semis de fleurs de lys sur fond bleu, celle de Georges d'Amboise, l'archevêque de Narbonne, un des plus puissants personnages du Moyen-Âge dans la région, celle de la communauté de Carcassonne, et il y avait aussi celle du propriétaire, le blason du propriétaire qui a commandé les plafonds, le seigneur de Pomas qui s'appelait Antoine Rabaud. Alors est-ce que vous pouvez deviner quelles étaient les armes ou le blason d'Antoine Rabaud ?
3: Oh bah, je dirais un rabot.
1: Un rabot, ouais.
2: Ouais, franchement, c'était très facile.
3: C'est facile,
1: ouais, là, c'est facile.
3: Facile.
1: Alors, c'est plus facile que le...
2: Ouais,
3: c'est un écu chronologique.
2: C'est un écu avec trois rabots. C'est ce qu'on appelle des armes parlantes et ça se faisait énormément au Moyen-Âge. C'est-à-dire que vous prenez votre nom de famille et puis vous faites un lien avec un objet et puis vous collez l'objet sur un écu et ce sera les armes de votre famille. Alors autour de cette table, par exemple, on pourrait réfléchir à faire nos armes. Alors moi, j'ai réfléchi à celle de Sandra. Sandra Perret-Noguès. Perret, c'est peut-être la pierre, c'est ça ? Et Noguès, c'est le noyer ?
1: Alors, Noguès, c'est le noyer, mais Perret, c'est la poire.
2: Ah, ben voilà. Une poire et un noyer.
1: Je suis très fruit, en fait.
3: Ça va ensemble.
2: C'est bon, et ben voilà, on a trouvé ton blason, on va pouvoir faire ça. Il y a un marque bielle aussi, une bielle avec une marque, peut-être ?
3: Alors pas tout à fait. Non, alors en vrai, marque, c'est l'idée de frontières, les marches, les frontières.
2: Ah,
3: et bielle, c'est une déformation de vielle ancienne, les frontières anciennes, les marches oubliées.
1: Il y a aussi couler une bielle.
3: Couler aussi une bielle, ça n'a rien à voir.
2: Alors, les armes parlantes, ça peut être aussi quelque chose qui sort de la logique. Et donc, on prend juste le mot bielle, on se dit, tiens, ça ressemble au mot bielle d'une voiture, par exemple, et on va coller une bielle plutôt que de faire une
3: vieille
2: couler. Frontière.
3: Et non pas couler une bielle, on va coller une bielle.
2: On va la coller, exactement.
1: Ouais, mais le mieux, c'est quand même maréchal. Hein.
2: Oui, maréchal.
1: Ouais, c'est facile, c'est facile.
2: Et Peno, peut-être aussi.
4: Ah, bah, le pain et l'eau.
3: Le pain et l'eau,
2: voilà, tout simplement. Et folle tram, une folle qui prend le tram. Voilà.
3: Ah bah oui, ça se tient. Il y a une logique dans tout ça.
2: Bon, parmi les armes parlantes, vous pouvez aller voir les armes de la ville de Château-Renard aussi, dans les Bouches-du-Rhône. Bon, c'est facile à imaginer, c'est un château, un renard. Oh. Bon, pour en revenir juste au château de Pomas, c'est tout ce monde d'images de notre temps, ce plafond qui nous immergeait dans l'intimité d'une famille plus de 5 siècles en arrière, qui s'est effondrée le 24 août dernier. Et on peut qu'espérer qu'on réussira à tirer ces closoirs des décombres pour les restaurer et pourquoi pas les exposer, parce que remonter le château et le plafond, ça a un coût et je pense que personne n'est prêt à l'assumer.
1: Mmh. Ouais, surtout le département de l'Aude, ils ne sont pas fortunés. Hein.
2: C'est, oui,
1: c'est un des départements les plus pauvres.
2: C'est
1: de
2: un
1: France,
2: des départements les plus pauvres. Alors, c'est par exemple aussi le département qui possède l'abbaye de la Grâce. C'est quand, quand on voit effectivement les difficultés d'entretien d'une abbaye aussi importante, on se dit, bon, voilà, pour remonter. Alors, bon, peut-être l'État et la DRAC pourraient aussi mettre la main à la poche parce que c'est un monument historique,
1: mais voilà, c'est tellement... Tu penses que ça peut être récupéré?
2: Alors, je ne sais pas dans quel état exactement ça se trouve, mais l'association de recherche sur les plafonds peints est allée voir un peu ce qui peut être fait, ce qui peut être récupéré, après savoir avec le propriétaire aussi, parce que c'est un château privé. Bon, voilà, pour l'instant, on en est au début de la réflexion, donc voilà. Ouais, c'est ça, exactement.
3: Question très bête là-dessus, tu dis que c'est un château privé, donc il y a une assurance derrière. Est-ce que, en cas de catastrophe naturelle, les assurances peuvent, voilà, acceptent de mettre... Ouais. On est quand même sur des montants impressionnants.
2: Je ne suis pas sûr que les assureurs... je ne suis pas sûr que le château était assuré pour ça, par exemple pour la destruction du plafond. Il me semble avoir lu un article où ce n'était pas le cas, mais alors je ne voudrais pas dire une bêtise. Et ensuite, bah, je ne sais pas si c'est classé catastrophe naturelle, peut-être qu'il y a une possibilité. Je ne sais pas trop comment ça fonctionne, à vrai dire, ces systèmes d'assurance.
1: Ouais, normalement, ça doit fonctionner comme ça.
4: Oui, ouais, parce que là, bon, c'est sûr que c'est... L'archéologie, ça va être...
2: Oui, voilà, par rapport à l'archéologie,
4: c'est autre chose. Ouais. Tu rajoutes quelque chose en plus. Ouais, bah après, je vois pas comment c'est... constitué.
3: Oui. Ouais. Bah, c'est sûr que déjà en termes de coûts d'entretien du patrimoine existant et qui n'a pas spécialement besoin en plus de restauration, juste l'entretien courant, c'est pas évident. Alors quand il arrive ce genre de choses...
2: Cela, ça devient impossible, effectivement.
1: Ouais, là, c'est une vraie catastrophe.
2: Donc c'est pour ça que bon, l'intérêt, là, ce serait de les récupérer, de voir s'ils peuvent être restaurés, de les entreposer dans un endroit sûr. Donc ça, l'association de sur les charpentes et plafonds peints a la possibilité de faire ça, et de voir si on peut trouver un lieu d'exposition, voilà, pour que ces petits panneaux, ces petits tableaux soient visibles de tous et toutes.
3: Oui, en plus, tu dis c'est du bois. Ça veut dire qu'on ne peut pas le déposer comme du lapidaire, c'est-à-dire des roches taillées dans un hangar, ça ne bouge pas. Là, il faut des conditions de conservation, d'hygrométrie, etc., qui sont d'un autre ordre.
2: Oui, tout à fait.
1: Et tu parlais aussi du bestiaire, et j'ai lu très récemment, ils ont trouvé en Turquie une mosaïque avec un bestiaire exceptionnel, et dont un chat et un chien qui portent des noms. Alors ça, c'est génial parce que du coup, on se dit, tiens, non seulement c'est les animaux domestiques, mais en plus, ils ont des noms. Le chat, c'est Émeraude. Et le chien, c'était Okeanos. C'est vraiment rigolo, quoi.
2: Ouais, ça veut dire quoi, Okeanos?
1: C'est l'océan.
2: Ah, c'est l'océan, bah, oui, bien sûr. D'accord.
1: En plus, bon, ça n'a pas trop de relation avec l'animal. Et après, les couleurs, effectivement, c'est éclatant. Bon, déjà dans l'Antiquité, maintenant, on le sait que tout était peint. Et c'était d'ailleurs dans des couleurs assez vives.
2: Oui, en fait, on a du mal à s'imaginer à ces périodes, que ce soit l'Antiquité, le Moyen-Âge, les couleurs dans lesquelles les gens baignaient. Aujourd'hui, on essaie d'épurer au maximum les couleurs. Tout est gris, tout est blanc, etc. Ou top.
3: Mais, non, top, c'est passé.
2: Ah oui, c'est passé. Vert et top, non. Vernis, c'est top.
1: Mais le Capitole, il était couvert de blanc et de chaux.
2: Ah oui.
1: Il y a un siècle, il n'était pas en brique.
2: Oui, c'est vrai qu'il y avait ça aussi, oui.
3: C'est vrai que ça colle à l'image du Moyen-Âge, même dans les séries ou dans les reconstitutions historiques. Enfin, moi, on pense au Nom de la Rose, par exemple, qui est une photo très, très sombre, terne. Mais plus récemment, dans ne serait-ce que Game of Thrones, il y a quand même ce côté d'image très sombre, pas très colorée. Enfin, si, dans certaines régions. Alors, j'ai plus en tête les trucs. Mais souvent, on associe au Moyen-Âge égal...
2: Noir, pluie, gris, mois pluie, de novembre.
3: Ouais, terrible, quoi.
4: La guerre, la famine.
2: Exactement.
1: Voilà. Par contre, dans l'Odyssée, il y a beaucoup de couleurs. Pour ceux qui l'ont vu, je ne sais pas.
3: C'est vrai, l'Odyssée est sorti.
2: Moi, je n'ai toujours pas vu.
1: Il est chouette. Franchement, allez le voir, parce qu'il est vraiment bien.
5: Il est magnifique, C'est des images.
3: Vous, dire, vous avez une minute pour
1: l'Odyssée. Allez,
4: donnez-moi envie d'aller le voir.
1: Alors, c'est des décors extérieurs. Moi, c'est surtout ça, parce que ça devient tellement rare au cinéma que là, franchement...
5: C'est les prises de vue qui sont vraiment magnifiques. Ouais. Quoi. T'as des prises de vue sur des bateaux et tout qui sont incroyables. Enfin, moi, ça me parle particulièrement, mais par ailleurs, c'est vraiment beau, quoi. C'est un beau film, quoi. Ouais. Ça faisait longtemps que j'avais pas vu un film aussi beau esthétiquement, quoi, je veux dire. Et puis bon, l'histoire, on la connaît, elle est merveilleuse. Donc, ce qui m'a particulièrement touchée, c'est que ça a perduré sur autant de temps et que encore aujourd'hui ça peut nous parler.
1: Même si il a, et ça c'est quand même un coup magistral parce qu'il se l'est approprié l'histoire.
3: Et c'est de Homer ou de Nolan?
1: De Nolan. Et il a été beaucoup critiqué sur ça alors que c'est son rôle enfin.
5: C'est ça.
1: Et moi j'ai beaucoup aimé la fin parce que la fin c'est pas la fin chez Homer. Hein. Mmh. Et la fin elle est vraiment dans l'air du temps Non, c'est un très très beau film.
5: Oui. Et je recommande si vous avez l'occasion d'aller voir en IMAX parce que ça doit être encore plus.
2: Ah oui, on peut pas le voir partout.
5: J'hésite à. Eh oui, mais à Bordeaux, figure-toi qu'il y a un.
2: Ok, bon.
5: Voilà,
2: c'est
5: là, merci pour l'invitation. Vous viendrez voir maintenant.
2: C'est quand même un récit qui date quoi, qui a 2800 ans ou quelque chose comme ça.
1: Enfin, en plus, on ne sait pas trop. Les histoires originelles remontent certainement au-delà du 8e siècle avant notre ère. Mm-hmm. Il y a des éléments dans l'Iliade en particulier qui remontent à l'âge du bronze. Ça, on en est quasi sûr.
2: Mm-hmm. Mais ça peut faire même 4000 ans.
1: C'est vraiment des récits très, c'est un peu le millefeuille en fait. Mm-hmm. Donc il y a une accumulation de tous les savoirs qui circulaient en Grèce et même Homère, on ne sait pas finalement si c'est un vrai auteur.
2: Mais oui.
1: Il y a beaucoup de discussions sur ça. Mm-hmm. Mais effectivement, c'est quand même structurant pour la culture occidentale, qu'on dise. Ouais. C'est quand même.
3: Le pouvoir de la fiction et des histoires sur la construction des imaginaires, mais pas que. Et des réalités politiques aussi.
1: Oui, tout à fait.
3: Rudy,
1: Rudy,
3: dans l'écho des passés. Est-ce que tu clôturerais pas cet épisode avec un peu de musique Alors.
4: Aïe. Ah, là, c'est que le départ, ça va. On va même pas entendre la chanteuse, je suis déçu. Mais c'est pas grave. De la flûte médiévale copiée au remix généré par l'intelligence artificielle, le piratage musical n'a jamais cessé d'exister et toujours servi à faire circuler la musique. Retour au Moyen-Âge. Entre le 9e et le 14e siècle, la musique occidentale vit surtout dans les monastères. Ce sont les moines qui la chantent, la transmettent et la recopient. Pas d'imprimerie, pas de reproduction rapide. Tout se fait à la main, parchemin, encre et patience. Dans le silence de Scriptoria, ces ateliers de copie, les moines deviennent de véritables passeurs de musique. Bienvenue au plagiat liturgique. Les chants qu'ils recopient s'appellent souvent grégoriens, mais ne viennent pas d'un seul auteur. Contrairement à ce qu'on croit, le pape Grégoire Ier ne les a pas composés. Ce sont des œuvres collectives construites au fil du temps. Rome les codifie, les monastères les adoptent, mais chacun les adapte à sa manière. On modifie, on ajuste, on transforme. D'un scriptorium à l'autre, les versions circulent, changent, se mélangent et surtout personne ne signe. À cette époque, la notion d'auteur est floue. Beaucoup de musiques sont anonymes. L'inspiration est considérée comme divine et Dieu n'a jamais porté plainte pour plagiat. Certaines abbayes deviennent même célèbres pour leur richesse de leur répertoire, qu'elles n'ont pas toujours composé elles-mêmes. Les emprunts sont fréquents, naturels, presque évidents. On entend une belle mélodie chez le voisin. On la recopie dans son propre antiphomère. On l'intègre et on continue sa route. Puis arrive une petite révolution, les neumes. Ce sont les premiers signes qui indiquent la direction de la mélodie. Peu à peu, la musique se fixe. Les notes apparaissent, les portées aussi. La musique devient lisible et donc facilement reproductible. Avec cette fixation, une idée nouvelle apparaît. Le contrôle. On cherche à uniformiser, à suivre les versions, à organiser la diffusion. Mais on est encore loin des batailles juridiques. Dans le silence des scriptoriums, ce qui se joue, ce n'est pas la guerre du droit, mais une histoire de transmission. La musique vit parce qu'elle circule, quitte à être transformée, adaptée, réinventée. Alors, est-ce que c'est du piratage ? Pas au sens moderne. Mais l'idée est déjà là.
6: Une musique qui voyage sans autorisation, qui change sans validation, qui échappe au contrôle. Au fond, le piratage musical commence ici. Dans un mélange simple, un peu de pragmatisme, un peu d'opportunisme et beaucoup d'admiration. Et parce que qu'on copie surtout ce que l'on trouve beau.
3: Merci. Donc tu vas explorer le vaste thème du piratage.
6: Tout à fait. Piratage musical depuis sa création. Bah, entre guillemets, parce que est-ce qu'on peut... Voilà,
3: Qu'est-ce que le piratage, en fait, hein?
6: Qu'est-ce que le piratage, voilà. Comment on le définit? Est-ce que c'est une définition du passé? Est-ce que c'est une définition actuelle? Le droit, comment il a été inventé? Et qui fait qu'on le connaît comme on le connaît à l'heure actuelle. Mais c'est une évolution. Il y en a qui les sont appropriés en disant « c'est à moi ». Et est-ce que c'est pas quelque part quelqu'un qui nous fait pas reconnaître le texte de quelqu'un qui l'a écrit? C'est-à-dire ils écrivent, mais ils disent pas « ah bah tiens, c'est telle personne, ah bah tiens, c'est ceci, cela ». Donc le droit a été... évaporé. Moi, je trouvais ça, voilà. Dans mon idée, c'était ça.
1: Et ça a duré longtemps parce que c'est de vieux souvenirs de musique. Jean-Sébastien Bach, il a écrit sans arrêt. Et il se trouve qu'ils ont, enfin, ça servait même pour, de papier pour le poisson sur les marchés. En fait, il écrivait, il jetait. Il a écrit des milliers de pièces, en fait.
6: Mais
1: j'en avais
6: lu une petite partie de lui. Mais je trouve qu'il y a d'autres personnages qui sont assez intéressants encore.
1: Ça m'a toujours fasciné. Ça, tu écris et tu jettes.
2: Oui, c'est ça. Quand on va à Moissac, là, il y a le tympan de l'abbaye, puisque tu parlais de la musique au Moyen-Âge, sur laquelle il y a les 24 vieillards de l'Apocalypse qui sont représentés avec leurs vielles. Et donc, c'est eux qui vont jouer la musique annonçant l'Apocalypse. Et je me demande toujours, tiens, quelle musique vont-ils pirater au moment de l'Apocalypse? Tu le sais, toi?
3: C'est vrai,
2: tu nous
3: ça.
2: Diras au lendemain.
6: Je peux t'en trouver plein.
2: Ah bon, très bien.
3: Moi, je pense que ce sera Carmina Burana.
6: Enfin, ouais, voilà, c'est ça, ouais. C'est bien, ouais.
2: Comme ça, j'aurais ça en tête.
6: J'aime bien Hera. Voilà. Moi, j'aime bien Hera.
3: Ah, Hera, ça peut être pas mal.
6: C'est pas mal.
3: Ça, t'es un peu éthéré.
6: Ouais, je trouve que c'est pas mal. Ça amène à une suggestion, je sais pas, elle est assez intéressante.
3: Ah bah tiens, en parlant de musique, je crois que se profile notre générique en fond sonore.
1: Il y a des actus.
3: Il faut qu'on conclue. Des actus. Alors moi, j'ai pas spécialement d'actu.
2: Moi, je voulais juste parler d'une actu un peu déprimante aussi. C'est les éditions Faton qui ont fermé la porte cet été, qui éditaient notamment les dossiers de l'archéologie et archéologia. Donc c'est deux revues. Je suis pas sûr qu'elles soient reprises. Qui risquent de disparaître.
1: Archéologia est reprise.
2: Bon, bah déjà, c'est une bonne chose.
3: Les dossiers d'archéo non. Ouais. C'est deux revues qu'on retrouve en kiosque. Qui avait une diffusion.
2: Qui datait des années 1960-70.
3: Sachant que l'un des derniers dossiers d'archéologie, alors c'est pas le dernier, c'est l'avant-dernier, on l'avait édité en partie avec le laboratoire Trace, c'était sur l'archéologie en Occitanie, ça faisait une vraie synthèse sur les dernières années, les dernières recherches sur l'archéologie en Occitanie. Voilà.
1: C'est bien triste, hein? Franchement, quand une maison d'édition comme ça disparaît, c'est vraiment là aussi une catastrophe, mais bon.
3: Donc abonnez-vous à Archéologia pour soutenir le repreneur quel qu'il soit et continuer à faire vivre ce genre de
2: repreneur.
1: Ça dépend du repreneur.
2: On sait qu'il reprend beaucoup les maisons d'édition en ce moment et
3: faites des blogs.
1: Ça peut tourner à Historia au secours quoi.
3: Voilà. Abonnez-vous à l'écho dépassé. Voilà pour soutenir une émission libre.
2: Mais renseignez-vous donc avant de vous abonner aux revues.
3: Voilà. On arrive au bout. On arrive au terme de notre émission. Merci à vous auditeurs et auditrices d'avoir suivi l'écho dépassé, une émission préparée et animée par Sandra Perrineau Guez, Benjamin Marc Biel, Julien Foltran, Laura Maréchal, Rudy Penaud. Est-ce qu'on évoque Louis?
5: Mais quand même.
1: Oui,
5: il participe aux réunions quand même.
3: Allez, Louis. Merci à François Berchenko, à la réalisation. Merci à Campus FM de nous accueillir au studio. À la production, merci au laboratoire Trace de Toulouse.
1: Et merci à Thomas Delafosse.
3: Ah oui, c'est vrai, j'ai oublié Thomas, qui est là. Voilà. Laurent, on peut retrouver toutes les infos quelque part?
5: Ah oui, tout à fait, sur l'Instagram de l'écho dépassé, qui est tout pimpant. Nous avons sorti un teaser de cette nouvelle saison que je vous recommande d'aller voir.
3: Allez mettre des likes, des cœurs, des pouces, enfin, tout ce que vous voulez. Et on vous donne évidemment rendez-vous le mois prochain. Et d'ici là, n'oubliez pas, ça n'a pas changé. Pour ne pas être dépassé,
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0: La maladie de Strickler est arrivée à New York comme un voleur dans la nuit. Une maladie mortelle qui menaçait de faucher toute une génération d'enfants sous nos yeux.
1: Dans la mesure où elle s'avérait réfractaire à toute action chimique, il nous a fallu trouver une autre voie d'attaque. Nous avons fait un croisement d'ADN afin de créer un contre-agent biologique. Une espèce que nous appelons Judas.
2: Il y a 3 ans, une équipe de brillants savants a découvert le moyen d'enrayer une maladie mortelle. Maintenant, le remède qu'ils ont créé s'est mis à vivre de sa propre vie.
3: Alors, tu penses que tes petits Frankenstein ont été plus forts que toi?
4: C'est plein de merde bizarre ici. Plein.
1: Ils sont tous morts au labo.
3: Mais tu leur as permis de sortir.
1: Un insecte peut parfois évoluer et ressembler à son prédateur. Une mouche peut ressembler à une araignée. Une chenille peut ressembler à un serpent. Ils se multiplient.
2: Quoi qu'ils deviennent, il est destructeur.
1: Peter, regarde, ils ont des poumons.
2: Hier, il est devenu humain.
5: Si cette chose se balade ici depuis longtemps, comment ça se fait qu'on n'en ait jamais vu?
1: Je crois qu'on en a vu.
2: Il n'a pas pu se développer dans le vide.
3: L'évolution trouve toujours une façon de maintenir la vie.
1: Elles peuvent nous imiter. Elles pourraient nous infiltrer. Si ces choses devaient migrer, on ne peut pas prévoir jusqu'où elles se répandraient.
2: Mimique.

0: moi je dois dire les menstruels. C'est le titre, c'est important. Les menstruels.
1: Les menstruels ou les éclatés, correspondance à X voix.
2: Bon alors, on fait quoi pour l'émission? Pourquoi on aurait envie de parler?
1: De politique.
0: Oula, c'est large. J'ai lu un bouquin il y a pas longtemps, Le digeste de l'occultisme, j'ai envie d'en parler.
1: Oui, on pourrait parler de tout et n'importe quoi.
2: De nous-mêmes.
0: De métier.
1: De bouffe.
2: Ouais, des pizzas.
0: De jeux, Carcassonne.
1: D'anthropologie.
2: De science.
3: De ménage, d'amour.
2: De couple.
3: De relations inconditionnelles.
0: De sexe aussi, non? On pourrait s'écrire des petites nouvelles érotiques. Moi, j'en ai un rayon.
1: Ouais, mais en tout cas, faudrait utiliser le fait qu'on soit aux quatre coins de la France toutes.
2: Bretagne, Rhône-Alpes, région parisienne.
1: Dans des lieux.
2: Maison, caravane.
1: Des humeurs et en différentes compagnies.
2: Toujours en mouvement. Bassin méditerranéen, en ville, en campagne. En bateau, en vélo, en camion, à pied.
0: Bon, ce sera des paysages automatiques.
1: Ouais, il pourrait y avoir aussi des missives ou des télégrammes.
2: Toi, tu pourras nous écrire des vraies lettres en papier.
1: Ou on pourrait raconter un peu comme on déballe un gros sac.
0: Des histoires polyphoniques.
2: Des poésies locales.
1: Des lectures oléolées.
2: Des trucs, des choses, des idées, des connexions qui nous rassemblent.
0: Et une correspondance, ce serait pas chouette, dites?
2: On pense à l'une, on pense à l'autre, on vit ici, on vit ailleurs, envie d'écrire, envie de dire.
0: J'aime bien l'idée aussi de textes érotiques. Bon, je balance tout ça comme ça, c'est la nuit, j'ai bu 4 bières, un papillon se cogne dans mon abat-jour.
2: C'est marrant du coup qu'il passe vraiment pour moi. La meuf qui veut parler de sexe, ça retombe sur toi à chaque fois.
0: Ouais, c'est marrant, je vois pas pourquoi.
2: C'est drôle, les hasards de la vie.
0: Ouais, bref.
1: Les menstruels, correspondance éclatée à X voix.
4: Chères auditrices, chers auditeurs, nous avons 10 ans. Pour notre anniversaire, nous avons réuni le plus de nos petites voix possibles. Des anciennes qui ne participaient plus, des nouvelles qui n'avaient pas encore participé, et les habituelles. Et même une petite voix qui, il y a 10 ans, ne parlait pas. À 35, nous avons composé ce cadavre exquis. De juin à septembre, chacune avait 3 jours pour fabriquer 1 minute 30 de son en s'inspirant des 10 secondes de la précédente. Dans la grande torpeur de la chaleur de l'été, non? Ah bon. Dans la grande torpeur de la chaleur estivale? Ouais. Dans la grande torpeur de la chaleur estivale, vous verrez que l'été n'a pas amené que des coups de soleil. Pour cette émission, nous espérons rassembler des auditeurs et des auditrices qui ne nous écoutaient plus, des auditeurs et des auditrices qui nous avaient jamais encore écoutés, et les habituels.
5: Moi, 10 ans, on monte.
6: On monte. On monte.
7: Chères toutes.
8: Bon 10 ans au menstruel. Depuis cher Anouk, le temps a passé et j'ai grandi. Il n'y a pas longtemps, je l'ai écouté. Merci pour tous ces conseils. Ça me fait bizarre, 10 ans. C'est justement l'âge que je vais avoir dans pas longtemps. Plus de chiffres, que des nombres. Toute ma vie, à partir de là, je n'aurai que des nombres. J'aime lire, me baigner et nager. J'aime les oiseaux. J'aime danser. J'aime chasser les mouches dans la cuisine et dans le salon. J'aimerais devenir éditrice de BD. J'aime faire du trampoline. Mon frère me met parfois en colère, mais je l'aime quand même. Je n'aime pas qu'on me crie dessus. Je n'aime pas pleurer, ni faire mes devoirs. Ni même le principe du devoir. Dans 10 ans, je viendrai vous voir seule, en voiture si j'ai mon permis ou en stop, ou même en train. Faudra venir me chercher à la gare ou au bord d'une route. On écrira l'épisode des 20 ans, on se dira qu'on n'est pas morte, et c'est déjà bien. À 100 ans, je m'imagine soit avec une canne, soit dans un trou. Qu'en pensez-vous?
9: Qu'en pensez-vous? Qu'en pensez-vous? Qu'en pensez-vous? Qu'en pensez-vous? Qu'en pensez-vous? Qu'en pensez-vous? Qu'en pensez-vous? Qu'en pensez-vous?

0: Je m'imagine assez bien dans un trou, plus qu'avec une canne. Dans un trou avec tout ce qui grouille, tout ce qui se décompose, dont moi. Bon, il y a toutes sortes de trous.
1: Anouk, tu t'imagines comment à 100 ans, toi ?
2: À 100 ans ? Vieille.
1: Vieille ?
2: Ouais.
1: Et on est comment quand on est vieille ?
2: Ben, je sais pas trop.
0: Ou alors je m'imagine poussière portée par le vent ou encore à nourrir les arbres. Mais avant 100 ans, il y a la vie et d'autres anniversaires, d'autres décennies.
1: Et à 20 ans ?
0: Tant et tant de secondes, de minutes, d'heures. Et si on repart dans l'autre sens ?
2: À 20 ans, on est mort.
1: C'est comment quand on est mort ?
2: On est mort.
3: En effet, je suis d'accord. Quand on est mort, on est mort. Et j'en ai jamais autant fait l'expérience que ce dernier mois, parce que j'ai commencé une formation de conseillère funéraire. Du coup, ça dure environ 3 mois. Et le temps, il est partagé entre des moments de formation et des moments de stage. Et là, en ce moment, je suis en stage aux pompes funèbres de Toulouse Métropole, dans le service public. Et j'ai jamais vu autant de corps morts de ma vie, de corps humains morts. Et on m'a proposé d'assister à un soin de la thanatopractrice. Alors j'y suis allée. Et j'avoue que les images restent gravées dans ma tête. C'est assez dingue ce qu'on doit faire à un corps pour qu'il se conserve. Et il y a des choses que je pense que j'étais pas prête à voir. Bon, voilà. J'avais besoin peut-être de me confronter à ça, d'aller au bout du projet, de savoir aussi ce qu'on propose aux familles quand on leur dit « Est-ce que vous voulez des soins de conservation ?» Et c'est tellement fin, la limite entre la vie et la mort. Donc voilà, je suis en plein dedans. C'est tellement ténu et tout petit finalement. Et je crois que je suis vraiment en train de me rendre compte de ça.
4: Ces choses ténues.

Repos ni sommeil. Des nuits où rien ne laisse répit au corps comme à l'esprit. Cette nuit-là était bien différente.

qui s'était peu à peu installé, redonnait enfin vie au monde. Les grillons mâles frottaient l'une contre l'autre leurs ailes, et de la terre montaient les plus enivrantes mélodies. Les sons et les parfums tournaient dans l'air du soir. Au chant des grillons se superposait cet air délicieux.

0: porter ses pas au cœur de la nuit.
1: Et quand le soleil réapparaîtra, il s'agira d'emmener les vaches.
2: Des gens pour aller derrière, il y en a bien assez. Donc il faut des gens pour aller au milieu. Et qui c'est qui monte avec toi devant?
3: Encore un, parce que y a le rond-point et puis à la boucherie.
2: À la boucherie, ouais. Il faudrait être quatre devant. Jean-Yves, tu passes devant avec eux au départ, là.
3: Jean-Yves, il se met au milieu.
2: Ah, Jean-Yves, il se met au milieu, ouais, il court encore pas mal.
3: Oh non, non, attends.
2: Là, moi, je me mets au milieu devant. Moi, je vais monter devant avec vous.
4: Eh, c'est les chiens de berger, ça?
5: Ah, c'est bon, non. Non, viens, faut le monde dire au revoir. Cassez-vous. Cassez-vous, les vaches.

0: c'est fait.
1: Parquet pour l'été.
2: Parquet pour l'été, entre les petits trous des stores qui font glisser un peu de lumière dans la pièce sombre. Ça glisse des montagnes, ça glisse de l'estive, ça s'étale sur le béton.
3: Il te faut une couverture de survie à 3 euros. Il te faut des ciseaux pour couper la couverture de survie, un mètre pour vérifier...
4: Il est 8h moins 20 et il fait encore 37 degrés. Le bruit de moteur que vous entendez, c'est un ventilateur qu'on a mis pour la serre pour évacuer la chaleur. Mais montrez ça.
5: On est en train de vivre, et je le répète, hein, une des années les plus froides du reste de notre vie.
6: En fait, il faut savoir qu'au-delà de 35 degrés, le pollen, il devient... quasi stérile sur la tomate.
7: 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Ça fait chuter.
8: Alors, on est samedi 20 juin. Voilà, je suis sur mes ruches. Aujourd'hui, je les ai emballées avec des couvertures de survie.
2: Au moment où je m'enregistre, l'été commence à peine. Il nous brûle de partout. À toi, auditeur du futur, pour qui l'été est déjà fini. Dis-moi que tu t'es soulevé, dis-moi que tu es allé crier ta colère, dis-moi que tu es allé demander justice, dis-moi qu'une fois sorti de la torpeur caniculaire, dis-moi que tu es allé te battre pour les oisillons qui tombent de leur nid brûlant, les insectes qui terrassent sur nos pelouses paille, dis-moi que tu es allé te battre.
9: La bataille était perdue d'avance. Parfois, seule la fuite peut nous sauver. Je me suis caché comme j'ai pu. Terré au fond d'un trou, une cave sombre. J'ai attendu. Il me fallait reprendre des forces. Il y a des combats que l'on mène seul. Pour celui-là, nous étions deux. Il a frappé à ma porte. Un gamin, 13 ans à peine. Le visage cramé par le soleil. J'ai mouillé ses lèvres brûlées. Goutte après goutte, l'enfant a survécu. Il y aura toujours des jugements des gens pour refaire la scène, demander des comptes. Mais qui était là? Les combattants, les fiers, tous ceux qui savent, ceux qui ne doutent pas, eux n'étaient pas là. Tenir était notre seul but. Seule la vie nous appelait.

0: Et sur ce décrépitement, nous allons remercier Yvette pour sa recette de lardons au safran. Merci à vous de nous avoir partagé aujourd'hui cette kitchen astuce. Dans un instant, nous allons recevoir notre nouvelle invitée. Vous êtes toujours dans Une Minute pour un Banquet. Bonjour Myrtille.
1: Bonjour Jérémy.
0: Bonjour à tous. Je vous présente aujourd'hui une recette de fondant au chocolat très facile à réaliser, tirée de l'ouvrage de Mauben, Mange ta peine. Mauben propose 77 recettes pensées et cuisinées en tôle, plus particulièrement en cellules d'isolement. Pour cette recette, rien de plus simple, il nous faut une tablette de chocolat noir, un verre de farine, deux œufs, un demi-verre de sucre semoule, un sachet de sucre vanillé et 50 g de beurre, que vous aurez bien sûr à cantiner à des prix bien supérieurs à ceux du marché. Truc et astuce, si vous n'avez pas accès à un batteur, on peut également fabriquer un fouet en tenant deux fourchettes dos à dos. Une fois les ingrédients réunis, faites fondre le chocolat et le beurre dans une casserole à feu doux. Battez les œufs avec les sucres. Ajoutez-les au chocolat hors du feu, puis incorporez la farine. Mélangez vigoureusement pour obtenir une pâte homogène. On peut cuire sans four. Il suffit d'avoir une poêle et de la couvrir avec un couvercle ou une deuxième poêle. Quelle ingéniosité, Myrtille! Merci pour cette recette. Un petit mot de la fin? Oui, tout à fait, Jérémy. J'en profite pour remercier Mauben pour cette recette qui ravira nos camarades détenus. Nous lui envoyons tout notre soutien et que crève la tôle. Sur ces mots enthousiasmants, Une Minute pour un Banquet, c'est fini pour aujourd'hui. On se retrouve la semaine prochaine. Bel après-midi à vous et à bientôt sur nos ondes.

Je suis allée à la rencontre de la pluie d'été. Pas celle de Marguerite Duras, celle de Félix Blum et Yola Kouder. Sur les pots métalliques, recueillant la pluie chantante, étaient écrits des souvenirs du lieu. Parmi eux, le banquet des mariés. Jeux d'enfants du quartier, fêtes de pchit orange ou citron et de déguisements. J'ai rêvé de ces enfants. Et puis, de l'une d'entre eux. Au bord de la nuit, les portes battent à travers les courants d'air. Un cri perce le noir. Elle se précipite au dehors, tend la main vers l'enfant. Lui murmure à petit souffle. Mais les mots s'enfuient, se cognent sur les murs effondrés. Elle perd les paroles, s'affole, court pour tout remettre en ordre, rassembler les lettres perdues, dénouer l'histoire. Il ne dit rien. La colère monte, déborde, dépasse son entendement. Elle accuse, violente, presse, s'épuise dans le vide. Quand elle revient sur ses pas, lui piétine l'amour, détruit les promesses. Il s'en va sans se retourner. La tristesse avale l'être tout entier. Le vide qui s'ouvre est immense. Elle accepte alors de vivre au jour le jour. Du moment que le jour d'après est meilleur que le jour d'avant. Et tandis qu'elle marche à petits pas vers l'inconnu, l'eau se retire, puis revient. Son chant appuie l'absence.

0: Le bonheur, Henri Laborie. Si le plaisir est lié à l'accomplissement de l'acte gratifiant, si le bien-être résulte de l'assouvissement de celui-ci, assouvissement provoquant un état stable, bien que passager car il disparaîtra avec la réapparition du besoin, pulsionnel ou acquis par apprentissage, il me semble que le bonheur est lui aussi un état stable. Ça ressemble à mon handicap du monde. J'ai besoin de faire un peu de vent ce matin avant d'arriver à quelque part du dialogue. J'ai bien besoin d'exprimer tout un tas d'ondulations pour me récupérer un peu. Tu comprends? J'ai été rude encore, tu sais, parfois, celle qui veut avoir raison.
1: Je suis à l'atelier.
0: Des incendies pour garder autorité.
1: Je.
0: Et comme ça m'assomme.
1: J'ai chaud, évidemment, c'est
0: d'accord,
1: comme tout le monde.
0: En engagement politique.
1: Ça va,
0: sans engagement, hop, nous nous fumons de l'intérieur.
1: Je suis comme.
0: Mon premier engagement politique était celui d'en être de la création, de son service, de la prose. Je voulais encore revenir dans tes bras.
1: Tu sais, le sujet, c'est...
2: C'est quoi le sujet?
3: Hein?
2: C'est quoi le sujet? Le sujet de quoi?
0: Qui me manque de rire sur notre île bateau.
2: Si je te dis ce qui se bouscule dans ma tête, ça risque d'apparaître.
3: Ah ouais, bon d'accord.
4: Bah tout dépend du sujet.
3: C'est quoi le sujet?
4: Notre sujet.
3: En vrai, le sujet, ça peut être quelqu'un.
2: Mais c'est déjà là partout autour.
3: C'est quoi le sujet par rapport à nous? Qu'est-ce qu'on dit que c'est quoi le sujet?
2: Il est inaccessible, mais il prend toute la place.
3: C'est quoi le sujet?
4: C'est trop pour moi.
3: Bah c'est toi le sujet.
2: Ce soir, c'est le feu qui s'éteint. Le répit.
3: Je pense que le sujet, c'est ce qu'on a envie.
2: Piler la glace en jetant des sorts.
3: C'est lui le sujet. Oui.
2: Vivre la nuit quand la vie est de nouveau acceptable.
3: C'est quoi le sujet?
2: Quand il s'échappe de nos têtes pour chauffer le parquet.
3: Je pense que j'ai pas le sujet ni un sujet. Je pense qu'il y en a plein.
2: Goûter ses cendres.
5: Vamos a ver.

0: La comparto con alguien, porque yo bebo muy poca cerveza. Me comparto esa, me he hecho yo un vasito. Me cuesta mucho beber. Si queréis vasitos, saco vasitos.
1: Yo estoy bien con la lata, pero hay 2 litros.
2: Sin ninguna amonestación de cara a la final.
3: Ah, tu fais toujours passer le fil là-dedans. Tu fais toujours que tu aies le fil de la canette qui est en dessous, qui vient de bas, et le fil qui est en haut, qui est de là. Ensuite, bon, là, c'est vraiment pas super large. Et en vrai, peut-être que je devrais essayer après toi, parce que si à cause de ça, ça pète l'aiguille, mieux vaut que toi, t'essaies d'abord.
4: Du coup, donc ouais. Là, t'as fait ça. On va commencer à coudre ça.
5: Ouais.
4: Donc on va suivre la ligne ici. Donc là tu passes en dessous.
6: Bah moi je suis leader et spécialiste de la marche. Depuis 10 ans. J'ai été leader à la retraite et ça m'intéresse. Du tout j'adore dans le métier. En sortant de la retraite, j'ai pas fait de bêtises mais il a un tenu, un gros tenu de cette taille. Qui est sauté sur ma voiture, la police elle vient me mettre en prison. Après j'ai eu les affreux Jojo, bah oui ils étaient gentils avec moi parce qu'ils ont testé la prison et en plus ils ont éclaté la police et du coup j'étais pris en prison. Au repas j'ai eu des trucs hyper bons à manger. Des champignons avec de la sauce tomate et de la mayo. Et je t'ai chopé un hamburger.

0: grillé.
1: Depuis 2017, le nombre de tués par la police pour des refus d'obtempérer a été multiplié par 5. Cela fait bientôt 10 ans que Jérôme a été tué et la justice ne lui a toujours pas été rendue. Et le 7 juillet dernier, l'Assemblée nationale vote une loi instaurant une présomption de usage légitime des armes pour les forces de l'ordre dans l'exercice de leurs fonctions. Cette présomption de légitime défense n'est rien d'autre qu'un recul de notre état de droit. Jérôme défendait une agriculture paysanne, de celle qui produit pour nourrir et non pour produire. Aujourd'hui, les forêts brûlent et ce ne sont pas des paysages qui disparaissent mais du vivant qui meurt. Et mardi dernier, sénateurs et députés ont voté la nouvelle loi Duplon, réintroduisant les pesticides, donnant tout pouvoir à l'agro-industrie pour s'accaparer l'eau et ne répondant aucunement à l'urgence de l'agriculture paysanne, celle d'un revenu digne. Nous avons créé ce spectacle l'an dernier pour que ces sujets qui nous concernent toutes et tous prennent place dans l'espace public, pour que nous puissions nous rencontrer, nous parler, sortir de l'isolement. Celles et ceux qui construisent nos précarités, qui fabriquent les crises que nous traversons et qui en tirent profit, tentent de nous faire croire que nos réalités individuelles sont anecdotiques. Prouvons-leur le contraire.
2: Contraire, contrarié, contraint de croire qu'il crée des croisements et non des rencontres. Et maintenant, quelle contrariété contraire que d'écouter la mer alors que tout autour, le feu brûle. Et comme pour en réchapper, se surprendre à se demander à quoi pensent les goélands là-haut.
3: Nous ne partirons pas d'ici avant que la lune soit levée. Nous ne partirons pas d'ici avant demain matin.
2: Et il y a toujours quelqu'un qui n'aime pas la lune. Et il y a toujours quelqu'un qui n'aime pas la lumière. Et moi, j'en suis bien une qui n'aime pas la lune. Et moi, j'en suis bien une qui n'aime pas la lumière.
4: C'est peut-être à ça que pensent les goélands.

0: Au Havre, on pourrait croire que les goélands ne pensent qu'à éventrer les sacs poubelles et à s'organiser pour subtiliser le maximum de nourriture aux personnes qui pique-niquent sur la plage. Les gens s'installent bien tranquillement avec toutes sortes de victuailles et ils arrivent discrètement. Un sur la gauche, un sur la droite, un peu plus loin, deux ou trois derrière. Un autre passe juste devant, l'air de rien pour l'œil non avisé. Et l'air de rien, le périmètre se resserre et hop, il te chope ta barquette de frites ou ta glace. Bon, il faut partager. Je me demande s'il pourrait chipper mon bébé qui suçote gentiment ses galets. Je me méfie. Alors dans le doute, on laisse les goélands au Havre, on monte dans la camionne et on s'enfuit vers d'autres horizons.
1: D'autres horizons, sans aucun doute, de rêve,
2: je rêve.
3: Et hop,
1: je rêve de...
3: Non mais je rêve.
2: Je rêve.
3: Je rêvais.
2: Je rêvais.

0: d'un autre rythme. Rêver de danser sur d'autres champs de pâture.
1: Loin des goélands.
0: Je rêve de déplacer ce havre marin en havre coquin. Je rêve de télé.
1: Arrête ça tout de suite.
0: Transportation. À travers les temps, à travers les âges. Je rêve. D'arrêter de rêver.
1: Je rêve. D'un grand voyage.
0: J'ai rêvé.
1: Je rêve.
0: Je rêve de toutes petites choses qui chantent en harmonie avec la pluie. À travers les silences, à travers le silence qui déploie tout son potentiel.

0: Pour nous rêves, veiller. Nous sortir de nos rêves sans oublier de veiller à les éveiller. Alors, on silence. Sans chut.
1: Vous êtes toutes des diamants sertis de 1000 carats. 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

0: Je suis trop contente qu'on fasse ça tout ensemble. Qu'on fasse ce méga cadavre esquis tout ensemble. Et je suis désolée de faire ça avec mon téléphone, mais j'ai pas le choix. Des énormes, énormes, énormes, gros, gros, gros, gros, gros, grands, grands, grands bisous. Je vous aime, je vous aime, je vous aime, je vous aime très, très, très, très, très, très fort.
1: Première figue!
0: Ah!
1: Et il adore!
0: La première figue de Yuri!
1: Il l'a gobée!
0: Alors, c'est bon ou quoi?
1: Il a adoré!
0: Il est trop content!
1: Là, je l'ai pris en photo.
0: Oh mon petit bébé!
1: Comme il est trop mignon!
0: Tu sais, il va manger plein de premiers trucs!
2: Oui, je sais, mais les figues, c'est pas pareil!
0: Oh bah oui!
3: Ça me rappelle ma grand-mère et elle me faisait manger des figues quand j'étais petite.
4: Manu! Manu! À Yuri, il faut lui faire goûter les mûres!
0: Là, c'est parfait! Mais il y a un gros nuage!
4: Moi, je vois du rouge! Enfin, je vois du rouge!
5: Moi, je vois des bières!
0: Bon, bah, bonne éclipse à tous! Hein.
1: Ouais! Bonne éclipse!
6: Bonne éclipse!
7: Bon, c'est bien! Oui! L'éclipse est juste devant mes yeux!
0: Oh la voix!
4: Ah ouais. Moi j'ai pas vu avec la caméra.
0: Ah, vas-y. Wow.
4: Oh là on voit d'où?
0: Ah oh, oui, vas-y, vas-y, je veux pas. Qu'est-ce qui se passe mon bébou? Tu comprends rien hein? C'est normal, tu comprends rien hein? C'est normal, tu comprends rien hein? C'est normal, tu comprends rien hein? C'est normal, tu comprends rien hein? Tu comprends rien hein? Tu comprends rien hein? C'est normal. Tu comprends rien hein?
8: À propos de cette police, vous trouvez souvent associés les deux mots, les républiques et les polices. Vous trouvez souvent associés les deux mots, les républiques et les polices.

0: La police, c'est ce qui doit assurer la splendeur de l'État.
1: Allô ?
0: Johanthal, en 1776, dit, reprenant d'ailleurs justement la définition traditionnelle, « J'accepte la définition de ceux qui appellent police l'ensemble des moyens qui servent à la splendeur de l'État tout entier et au bonheur de tous les citoyens. » Splendeur, la splendeur, splendeur, la splendeur, splendeur, la splendeur, splendeur, la splendeur, splendeur, la splendeur, splendeur, la splendeur, splendeur, splendeur, splendeur, splendeur, splendeur,
2: splendide.
3: Qu'est-ce que tu trouves beau?
2: J'aime beaucoup la pluie en ce moment. Ça me plaît, je trouve ça beau. J'aime l'odeur et le bruit de la pluie. Là, on fait les vendanges. Là, on est à côté de Cahuzac-sur-Vert, sur le meilleur terroir du Gaillacois. Et on s'apprête à s'asseoir autour d'une grande table. On n'aura peut-être pas à manger, mais il y a du blanc au frais, il y a du rouge. Du coup, dans tous les cas, on passera un moment rempli de beauté et de splendeur.
4: On va pouvoir manger seul. Hein.
5: Merde alors. Moi ça veut dire beaucoup qu'à midi les caisses soient toutes lavées, qu'on soit à table et qu'on puisse déboucher une bouteille. Donc c'est aussi un peu votre cuisine. Là les couverts ils sont là. Les poubelles elles sont là. Là-bas vous avez les porte-manteaux.
2: Mais non, le manque ne crée pas forcément le bonheur. Hein.
6: Il manque du temps. 29 970 minutes, 490 heures.

0: Modern medicine has transformed our lives.
1: Il manque du mouvement, de l'énergie. Il manque une logique, un manque de l'infini.
0: Curing disease often isn't the science at all. It's money, incentives, and whether someone stands to profit.
1: Il manque du réel. Il me manque le monde. J'espère un faux documentaire, juste pour ne pas rester coincé dans la réalité.
2: 26 août, 10h54, dans un parc à Pornic, au pied de la statue fière de Théodore Luré, contre-amiral. À cette heure-ci, les bateaux n'ont plus les pieds dans l'eau. Échouage volontaire. Le parc où les enfants jouent, le doux son du vent dans les feuilles, quelques vélos, quelques autos et des promeneurs. Les oiseaux. Il fait doux ce matin, mais il y a comme un goût de fin d'été. Une forme de nostalgie diffuse, une tristesse impalpable. J'aime gratter du papier avec ce sentiment.
3: Dans un livre, je lis. Station debout sur la frange entre terre et mer. Devant, déployé à perte de vue, l'horizon. Par-dessus, un grouillement de poissons qui, depuis les fonds, fixent des yeux la surface des eaux. Leurs innombrables cœurs font du tapage, tantôt à l'unisson, en un immense battement, tantôt en ordre dispersé. Et sans fin, cela recommence, jusqu'à ce qu'une espèce entière émerge et grimpe sur le continent. Se met à respirer, à déployer des mains et des jambes, à marcher, à se redresser. Images rémanentes qui se superposent les unes aux autres, pour s'unir, tout à la fin, là, derrière soi. Devant soi, derrière soi, quelqu'un regarde dans son dos celui qui regarde la mer, puis quelqu'un d'autre regarde ce quelqu'un dans son dos. L'impression de se tenir en un point d'un cercle immense. On croit pouvoir boucler la boucle en s'avançant, résolument, vers la mer. Une ombre tremble sous les paupières, les yeux s'ouvrent lentement, partout devant le vaste ciel bleu. Je m'étais évanouie. À la pointe du cap, le phare, une large plage de sable, la cloche du tocsin. Le soleil brille d'une lumière violente. Rêverie à l'instant de la chute, ténèbres au cœur de mon rêve, la nausée vient. Au reste, la soirée avait été chaude, impossible de dormir, yeux écarquillés, face aux ténèbres, comme si j'avais posé une question horrible.
4: Été, où est la question horrible, blé dur, blé ancien, blé mûr, blé mort. Je voudrais du fouillis dans les pupilles, je voudrais du chenille, du gris, du pli, des plis, plein de plis, plein de vrilles, plein de vie, plein de fruits. Je voudrais ne plus voir la terre, ne plus que voir l'endroit du dehors, garder caché l'envers du sol dans son creux moite, dans ses fentes obscures, laisser l'humide macérer, l'humide agir à l'ombre de ses expansions, laisser le grand fouillis du monde exister par ses mêlées, à l'air libre se déployer, s'enlacer, se lever, s'en mêler en mille formules et formes s'informer. Rester ainsi dans l'équilibre du mécompris et de l'invu, permettre à l'indéfini de se vivre pleinement, de s'ouvrir en fleurissement incertain. Préserver l'inconnu. Nu passe l'espace par la porte de mes yeux. Mes yeux qui écoutent les cris profonds des êtres aimés, d'autres dont s'approcher et de ceux dont se méfier. Que crie-t-il? Que crie l'humain aujourd'hui dans son paysage, mangé par les grandes machines des fous qui ont perdu la clé de leur maison? Maison ne sait pas encore bien si cela pourra, si l'on saura, si l'on voudra, si l'on fera ce que l'on fera. Qu'est-ce qu'on fera de nos mains, hein? Demain, hein? De nos mains, hein?
5: Ma foi, Yvette, on verra demain.
4: Ma foi, on verra demain, Yvette.

0: l'horloge avance, il faudra glisser le balancier plus bas. Si elle retarde, il faudra le glisser plus haut. Aujourd'hui, c'est la fin de l'été, presque. Le début de la rentrée, ça c'est sûr. On n'est pas encore à l'automne. J'ai entendu plein d'oiseaux, j'ai entendu des rires, j'ai entendu la rumeur de la ville. C'était constitué d'à peu près tout ça, des oiseaux et des rires, une sonnette de vélo. Il y a plein de petites alcôves pour les statues religieuses et il y en a plein qui sont vides. Ça donne envie de les remplir. Il y en a particulièrement beaucoup dans cette rue. La rue des guetteurs. Les petites statuettes qui nous guettent.
1: On regarde. Regarder l'été infini, finir le documentaire, devoir abandonner quelques sons qu'on aime, tricher un peu en en gardant un pour ce cadavre exquis.
2: Inès qui m'appelle, qui passe au champ et qui crie, qui me dit faut que tu viennes voir. Je déballe en courant parce qu'on tout le temps que c'était un peu lié à ça. Et quand je suis arrivé, il y avait cet énorme rôti plein de fluide et de sang et de trucs voilà, qui étaient par terre, qui se faisaient nettoyer par sa mère. C'était très chouette, très émouvant. Première naissance, du coup on est resté pendant une demi-heure à les regarder, à essayer de voir s'il se levait, voilà, voir que la mère aussi aille bien, qu'elle expulse tout, donc le terme technique de la délivrance, alors que c'est un joli mot, mais en soi c'est un peu dégueu, quoi. Moi j'aime bien l'image, t'avais trois poches de cubis de rosée qui lui pendouillaient dans le derche, quoi, et qui petit à petit tombaient pendant une heure. C'est très chouette.
1: Regarder l'été infini, finir le documentaire.
3: Finir le documentaire, tu dis. Terre, document. Moi aussi, j'ai un documentaire à finir.
4: Terre,
3: document. Et je remue la terre. Et d'ailleurs, nous devons, nous, chères toutes, nous devons ensemble finir ce documentaire.
4: Terre, document.
3: Ce documentaire sonore, le cadavre exquis des menstruels, qui ont 10 ans cette année. Nous avons 10 ans de documentaire sonore ensemble, avec toutes ces radios associatives d'amour qui nous diffusent dans leur créneau documentaire.
4: Je remue la terre.
3: Et à l'heure où je vous écris, je suis posée dans un champ de patates, en tongs, casquette sur la tête et une tranche de chorizo à la main.
4: Je remue la terre.
3: Casquette sur la tête et je remue la terre sans ordinateur, sans logiciel de montage.
4: Remuons la terre.
3: Sans ordinateur, sans documents, sans électricité, sans logiciel de montage. Donc il ne faut pas que je fasse saturer parce que je ne pourrais pas corriger. Mais c'est pas grave, je dois finir avec vous ce documentaire entre 3 pommes de terre et 4 haricots verts.
5: Voilà, j'ai coupé les pommes de terre en rondelles. On va mettre un petit peu de râpé pour agrémenter un petit peu le tout.
4: Mais dis-moi, ça va faire un plat léger, c'est encore maïté.
5: Oh, mais oui, et puis il faut en mettre quand même, parce que vous savez, on n'est pas en régime, nous. Mm-hmm. Si on fait bon, on fait bon. Hein.
4: Mais si on voit ce que vous préparez, évidemment, on doit ajouter que nous ne sommes pas sur le chemin de la minceur.
5: Après, hein. Tant pis. On remet des pommes de terre.
4: Oui.
5: Et là, il y en a pour 4 bien personnes, bien, hein.
4: Oh, moi, je dirais 6.
5: Manger.
6: 5 semaines de vendange.
5: Ah non, on ne partage pas les saucisses.
6: J'ai tellement mangé.
5: Voilà, ma petite, ça va être bien, ça.
6: Du sanglier.
5: Parce que le
6: à toutes les sauces.
5: C'est important, si ce n'est pas complètement réduit,
6: de la biche,
5: ça va finir de réduire
6: du cerf,
5: ici, dedans.
4: Oui, alors vous allez verser dessus.
5: Voilà.
6: Du bélier.
5: Tiens.
6: Du mafée, du bélier. Des
5: ça
6: nèmes,
5: va faire bien un
6: de sangliers,
5: c'est chanterelle,
6: des gnocchis,
5: au cerf,
6: Je n'en peux plus.
4: Bien, bon, vous en avez déjà envie, hein. Rien de
5: moi, mais je suis gourmande de moi, mais qu'est-ce que vous voulez? On se fait pas, on a les défauts qu'on a, on a les qualités qu'on a. Moi, comme dit l'autre, je suis gueule et j'y peux rien, c'est comme ça.
4: Voilà,
5: et
6: je vous embrasse.
4: Des choses qui ont du goût.
5: Exactement.
6: Je vais jeûner.
4: Alors non, c'est pas fini, encore.
5: Et regardez comme c'est riche. Vous avez l'entrée, vous avez le plat de résistance, vous pratiquement rien du tout.
4: Alors, ça n'est pas compliqué. Hein. Si vous avez très faim, le gratin. Si vous avez moins faim, la saucisse avec la petite sauce. Et puis léger, huître et crépinette. Au revoir, à bientôt.
5: À bientôt, bon appétit.
6: De quoi j'ai l'appétit?
7: Chères toutes, je nous souhaite de converser ensemble de tous les coins de nos vies encore longtemps. De mijoter nos fantaisies, de gratiner nos rages sans se brûler le palais, de se gorger de flux vivants et voluptueux, de garnir le tout de nombreux toppings espiègles, inventifs, tenaces, rieurs, et tout ce que nos imaginaires, tout ce que vos imaginaires éveillent à vos papilles.

0: Menstruel, adjectif.
1: Cavaleuse, Visionne. Substantif.
0: Il y a rapport au menstrue.
1: Argot.
2: Éclaté, verbe intransitif.
3: Clandestine, adjectif.
0: Hémorragie menstruelle.
1: Coureur de filles, coureuse de garçons.
0: Menstruelle.
3: Journal clandestin, presse clandestine.
2: Domaine des sensations, domaine
0: les
2: de
0: filles sont ordinairement pubères vers l'âge de 11 ou 12
3: qui
0: ans.
3: Qui existe.
1: Entre parenthèses, trois petits points.
3: Fonctionne.
2: Se briser avec violence.
3: Se fait de manière secrète.
2: Soudaineté.
3: En dehors de ceux qui exercent l'autorité.
2: En projetant des fragments.
3: À l'encontre des
2: ballons,
3: lois établies.
2: Mille, vitres qui
0: l'abondance
2: éclatent.
0: De cette évacuation périodique varie chez les différents individus.
3: Assemblée, démarche,
2: des gamins
3: de procédure normale et
0: le gonflement des mamelles et l'éruption du flux.
1: Emploi adjectif.
0: En sont les présidents.
1: Surtout en Espagne et en Italie.
2: Matin, le récipient dans lequel je fabriquais de l'hydrogène.
0: De l'abattement, de l'hypotension avec tendance au lipotymie.
3: En parlant d'un
0: animé menstruel fréquent.
1: Entre parenthèses, Rossignol, dict.darg.arg.fr et frarg.1901, page 24.
2: Les menstruels, correspondance éclatée à X voix.
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Bonjour, bonjour, Yves au micro-micro. Très heureux de vous retrouver pour une nouvelle émission de 24 notes secondes qui ne saurait déroger à sa tradition et qui par conséquent vous rappellera ou vous apprendra que 24 notes secondes est une émission consacrée à la musique de film, à cet art si particulier qui consiste à illustrer de manière sonoro-musicale les petites images qui bougent depuis bien longtemps. Et puis tiens, pour une fois, et ça on ne le fait pas à chaque fois, je vous rappellerai ou je vous apprendrai donc que notre générique est bien évidemment une musique de film, en l'espèce celle d'un petit bijou rose nommé Diamant sur canapé en français, Breakfast at Tiffany's in English. Blake Edwards en était le réalisateur, Audrey Hepburn et George Peppard les principaux interprètes, et ce cher Henry Mancini était l'auteur du Moon River que nous venons d'entendre. Eh bien tiens, on va rester de ce côté-là de l'Atlantique pour notre émission de ce jour, puisque nous allons évoquer une actrice glamour des années 50 ou 60, Miss Lana Turner, née, je prends mon souffle, Julia Jean Mildred Frances Turner, dite Lana Turner, effectivement, c'est quand même mieux pour faire carrière au cinéma, née, on peut le dire maintenant, le 8 février 1920, quelque part dans l'Idaho. Ensuite, eh bien, sa famille immigre pendant la grande dépression des années 30 à San Francisco. Son père meurt assassiné, on ne sait pas trop pourquoi, mais en tout cas, c'est le début d'une vie qui va être assez difficile pour la pauvre Lana. Et puis, eh bien, elle est élevée à Hollywood, où on finit assez rapidement par remarquer sa beauté. Et elle tourne son premier film dans un film au titre prédestiné qui s'appelle Une étoile est née. A Star is Born de William Wellman, qui fera l'objet de plusieurs remakes ensuite. Le dernier avec Lady Gaga, si vous voulez tout savoir. Ensuite, eh bien, elle fait la rencontre d'un réalisateur qui va être très important pour elle. On ne sait pas trop jusqu'à quel point d'ailleurs. Mervyn LeRoy, qui la fera, non pas débuter, on vient de le voir, mais qui lui donnera un premier grand rôle dans La ville gronde, They Won't Forget, toujours 1937, où elle porte un sweater. Et comme c'est Lana Turner et que je ne veux pas entrer dans les détails peu féministes, eh bien, ce sweater fait forte impression à tel point qu'on la surnomme en anglais seulement le jeu de mots Sweater, Sweetheart. J'espère que vous l'aurez compris. Bref, elle est lancée et dans les années 30, eh bien, elle tourne un certain nombre de films qui ne sont pas toujours des chefs-d'œuvre et dans lesquels elle n'est pas toujours au premier rang. On va quand même en extraire un qui, lui, est quand même pas loin du chef-d'œuvre, un film tourné en 1941 par Victor Fleming. Victor Fleming qui, 2 ans auparavant, avait réalisé, excusez du peu, la même année, co-réalisé pour l'un, Le Magicien d'Oz avec Judy Garland et surtout, mon deuxième film préféré, je vous donnerai le premier une autre fois, Autant t'en emporte le vent, 1939, le sommet du cinéma sans doute, Vivien Leigh en Scarlett O'Hara et Victor Fleming parmi les nombreux réalisateurs qui sont succédés sur le tournage, mais en tout cas, c'est lui dont le nom apparaît au générique. Bref, Victor Fleming, en 1941, tournait un remake, en fait, celui de l'adaptation à l'écran d'un roman, ou plutôt d'une histoire, hein, car c'est un roman très court de Robert Louis Stevenson, bien connu, très connu, Dr. Jekyll and Mr. Hyde, une histoire absolument éblouissante, racontée de façon très drôle. Il faut lire Robert Louis Stevenson et pas seulement voir les films adaptés de ses œuvres comme L'île au trésor ou autres. Et Dr. Jekyll et Mr. Hyde, c'est quelque chose d'assez drôle, donc l'histoire d'un homme qui découvre un sérum, qui révèle en lui ses mauvais instincts, donc quand il est normal, va-t-on dire, c'est le Dr. Jekyll, et quand il a ses mauvais instincts, qu'il l'habite, si je puis dire, c'est Mr. Hyde, Spencer Tracy dans le rôle principal, Dr. Jerry, Mr. Hyde, Ingrid Bergman est à ses côtés, et puis il y a donc Lana Turner dans un rôle un peu mineur, mais quand même marquant. La musique est de Franz Waxman. On en écoute un petit extrait. Dr. Jekyll, Mr. Hyde, dans 24 notes secondes.

De larges extraits, vous l'aurez compris, de la bande originale de Dr. Jekyll and Mr. Hyde, un film de Victor Fleming tourné en 1941. Une très belle partition de Franz Waxman, vraiment le summum du style hollywoodien de l'âge d'or des années 30 aux années 50. Un petit mot aussi de la photographie de Joseph Ruttenberg qui mettait en valeur un Spencer Tracy, à vrai dire très peu maquillé pour jouer Mr. Hyde. On jouait plutôt, pardon, de la répétition, sur justement les jeux de noir et de blanc plutôt que sur un visage trop chargé. Il y a eu beaucoup d'interprétations de Mr. Hyde, il y a même eu Mrs. Hyde aussi, on a tout essayé au cinéma. Personnellement, je retiendrai volontiers l'adaptation en 1963 par ce cher Jerry Lewis qui s'appelait Dr. Jerry and Mr. Love, et où en fait le contraste était inversé, c'est-à-dire que Dr. Jekyll était un personnage assez falot et Mr. Hyde, ben c'était Mr. Love, un homme auquel aucune femme ne résistait, et il y a dans ce film des scènes irrésistibles de drôlerie. On va rester avec Lana Turner, donc notre héroïne du jour, qui dans les années 40, eh bien, elle aussi se faisait un chemin dans le summum hollywoodien. On la vit notamment toujours sous la houlette de Mervyn LeRoy, donc son réalisateur attitré ou presque, dans Johnny Roi des gangsters en 1942. On la vit aussi dans La Du Barry était une dame, Du Barry was a lady, en anglais ça marche mieux le jeu de mots, un film de Roy Delrude dont c'est peu dire, il était fort loin de la vérité historique à la française, comme tous les films américains sont fort loin de la vérité historique des pays qu'ils reprennent parfois. Mais en 1946, eh bien, Lana Turner trouva sans doute le rôle de sa vie, en tout cas celui auquel on pense toujours quand on pense à elle, j'espère que vous y penserez dorénavant, celui du personnage principal Cora Smith de l'adaptation à l'écran, c'était la deuxième ou la troisième là encore, d'un roman de James McCain qui s'appelle The Postman Always Ring Twice, le facteur sonne toujours deux fois, un film de Tay Garnett, un film noir, dans les rôles principaux duquel, eh bien, retrouvé aux côtés de Lana Turner, John Garfield et le mari, interprété par Cecil Kellaway, parce que vous l'aurez compris, c'est évidemment une histoire d'adultère qui finit mal, un film assez dur et dans lequel Lana Turner porte une robe blanche, plutôt un costume blanc, si je me souviens bien, que personne n'a oublié sa première apparition à l'écran qui saisit John Garfield qui s'apprêtait à partir pour prendre la route. Eh bien, elle ne saisit pas que John Garfield. Et en 1946, eh bien, Lana Turner, qui avait déjà quand même quelques bons rôles à son actif, devint instantanément une idole glamour. Il est juste dommage que je n'ai qu'un très petit extrait de la bande originale de Le facteur sonne toujours deux fois à vous proposer. Il faut dire que la musique, elle est de George Bassman. Il faut que je le relise puisque ça fait pas partie des compositeurs hollywoodiens vraiment très connus. Mais on ne pouvait pas ne pas en écouter un petit extrait. The Postman Always Ring Twice dans 24 notes secondes.

Eh bien voilà, je vous l'avais dit, c'était fort court mais indispensable, un extrait de la bande originale du Facteur sonne toujours deux fois, un film qui mettait en vedette, et c'est peu dire, Lana Turner et tout ça. Allez, je spoilie un peu, mais bon, finissait très mal. Je vous laisse découvrir comment à l'écran, et on va passer à quelque chose de plus, je dirais, plus fantaisiste. Un extrait de la bande originale d'un film intitulé en anglais Mr. Imperium, et en français Laisse-moi t'aimer. On ne saura jamais trop ce qui passe dans la tête des traducteurs. Un film de Don Hartman, tourné en 1951. Une comédie musicale dans laquelle on retrouve aux côtés de Lana Turner, qui en est la vedette, eh bien cette chère Debbie Reynolds, qui n'est pas encore l'actrice fort connue qu'elle sera dans les années 60. J'ai déjà été très bavard, donc on va passer tout de suite à un extrait de la bande originale de ce film. Elle est signée d'un réalisateur hollywoodien un peu discret, on en reparlera un autre jour, Bronislaw Kapper, Laisse-moi t'aimer, mais dans 24 notes secondes. Oh.

Ah voilà, ça finit un peu brutalement. C'était la douce voix d'Ezio Pinza, si vous voulez tout savoir, qui fut une basse très connue, qui interpréta de nombreux rôles d'opéra, mais dans les années 60, eh bien, Ezio Pinza avait perdu un peu de sa voix et du coup, eh bien, on le retrouvait au cinéma dans le rôle principal aux côtés de Lana Turner, notre héroïne du jour. Je ne vous garantis pas que c'était la voix de Lana Turner qu'on écoutait à ses côtés pour interpréter Andiamo, vous l'avez compris. Je pencherai plutôt pour Debbie Reynolds, mais ma foi, je vérifierai dans mes petites fiches et on vous écrira. On va passer à un autre film, alors qui, lui, est vraiment dans la catégorie chef-d'œuvre que j'ai évoqué tout à l'heure. Un film de Vincente Minnelli avec lequel Lana Turner tourna à plusieurs reprises. En anglais, ça s'appelle, et c'est bien plus beau, The Bad and the Beautiful. Et en français, ça s'appelle Les Ensorcelés, mais c'est pas mal non plus. Un film qui met en vedette Kirk Douglas dans le rôle d'un producteur de cinéma, et le film est un flashback sur trois personnes qu'il va à la fois séduire et tromper: Lana Turner, Walter Pidgeon et Dick Powell. Et en fait, c'est un film sur le cinéma. Hollywood a fait beaucoup de films sur Hollywood. Nul n'était mieux placé que Vincente Minnelli, l'un des plus grands artistes du cinéma hollywoodien, qui aura pratiquement tout fait, peut-être, sauf de la science-fiction. Nul n'était mieux placé que lui. Et ma foi, il y réussissait magnifiquement. Les Ensorcelés est un hommage au cinéma d'une grande beauté. Kirk Douglas est absolument extraordinaire et Lana Turner, eh bien, elle est pas mal non plus, qui joue quelque part Lana Turner, mais pas que. On va écouter un extrait de la bande originale de ce film, qui est elle aussi un chef-d'œuvre, mais là encore, un tout petit extrait seulement, une musique du trop rare David Raxin, The Bad and the Beautiful, dans 24 notes secondes.

Ah ben décidément, ce sera le jour des coupures un peu brutales. Alors là, c'est vraiment dommage pour la musique de David Racine, qui est une petite merveille pour eux, Les Ensorcelés. Un film de Vincente Minnelli tourné en 1952 et dans les rôles principaux duquel on retrouvait donc Kirk Douglas, qui en était la vedette quand même, et à ses côtés Lana Turner, Walter Pidgeon, Dick Powell et quelques autres un peu moins connus comme Gloria Graham, un film qui obtint quand même 6 Oscars, excusez du peu, le meilleur rôle principal pour Kirk Douglas, le meilleur second rôle féminin, et j'ai bien fait de la citer donc, pour Gloria Graham, la photographie, la direction artistique, les costumes, le scénario. Pas la musique, hélas. Effectivement, tout était parfait dans ce film, où évidemment il y avait des clés, on voyait un réalisateur allemand un peu brutal, qui aurait pu être aussi bien Joseph von Sternberg que Erich von Stroheim. On voyait justement Lana Turner tourner une scène de mariage russe qui pourrait être inspirée de l'impératrice rouge du même Joseph von Sternberg avec Marlène Dietrich. Et on voyait surtout, alors là vraiment c'était très transparent, au début du film, Kirk Douglas tournait un film d'épouvante à très petit budget. Alors, plutôt que d'avoir des costumes ridicules d'homme-loup, il y avait une scène absolument hilarante, on voyait un gars en homme-loup, mais pas du tout crédible, il décidait de ne pas montrer justement les hommes-loups. Eh bien, c'était le parti de Jack Tourneur dans La Féline, Cat People, avec Simone Simon, un petit chef-d'œuvre du fantastique tourné en 1942, donc... Comme le titre l'indique, Simone Simon se transformait en panthère, mais on ne la voyait jamais comme telle. Et évidemment, l'imagination est bien plus fertile que quelques trucages, surtout numériques, ajoute-t-il, nostalgique. Eh bien voilà, on ne va pas encore se quitter, on va dire encore quelques mots de Lana Turner, mais après le sommet que constituait pour elle Le Facteur sonne toujours deux fois, et pour le cinéma hollywoodien Les Ensorcelés, tourné en 1953, eh bien il n'y a qu'un seul autre film à garder, et on va en écouter un large extrait de sa bande originale. Sachez toutefois que Lana Turner aura eu 7 maris, donc je vais vous dispenser de tous vous les citer, quand je vous disais au début que sa vie avait été compliquée, et notamment en 1958, il y a eu un grand scandale, puisque de ces 7 mariages, elle n'eut, si je puis dire, qu'une seule fille. Et en 1958, sa fille, alors âgée de 15 ans, porta un coup de poignard fatal à Johnny Stompanato. C'est un vrai nom, même si ça avait très cinéma, qui était un ami de sa mère, dit ma petite fiche. Je me permets de mettre des guillemets à ami de sa mère. Évidemment, s'agissant de Lana Turner, la chose fit scandale, mais ma foi, la personne survécut. Elle tourna l'année suivante, là encore, un très très grand film. Et puis, elle nous quitta bien des années plus tard, puisque c'est seulement le 29 juin 1995, donc à l'âge respectable, si je calcule bien, de 75 ans, que Lana Turner nous quitta, évidemment, à Los Angeles, en Californie. Et pour se quitter, nous, on va écouter un extrait de la bande originale de Mirage de la vie, Imitation of Life. Ma foi, pour une fois, c'était bien trouvé. Un film de Douglas Sirk, l'un des grands mélodrames de Douglas Sirk, qui venait d'Europe centrale et qui avait triomphé à Hollywood, notamment en faisant jouer plusieurs rôles très importants à Rock Hudson. Rock Hudson n'était pas dans Mirage de la vie, mais il y avait aux côtés de Lana Turner, John Gavin et Sandra Dee. La photo était de Russell Mitty, je le cite, pour ceux qui sont des adorateurs de Douglas Sirk, comme l'était notamment le réalisateur allemand Fassbinder. La musique, elle est signée de Frank Skinner, et on écoute un extrait, Mirage de la vie, dans 24 notes secondes.

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3: Bonsoir à toutes et à tous. Je suis Gons et je suis heureux de vous retrouver pour la seconde saison du Melodious Mosaic Radio Show sur Campus FM 94 à Toulouse et sur Radio Campus Montpellier. On est ensemble pour 1h30 de musique et on attaque sans plus tarder avec Rare Silk.

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1: L'émission touche à sa fin. J'espère que vous avez passé un bon moment. Le mix est disponible sur Mixcloud, Gonzo DJ. On se retrouve dans 15 jours sur Campus FM 94 à Toulouse.

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